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0: Allez, 5h, bon début de semaine, c'est vous GFM que vous avez choisi ce lundi matin. Voici Midnight Oil, Miley Cyrus et Grand Corps Malade. Et Arnaud Pichet pour l'info dans les Vosges. Bonjour Arnaud.
1: Bonjour, bonjour à tous. Un an de prison avec sursis contre un patron après un accident mortel sur un chantier de Remiremont. Ça s'est passé en juillet 2022. Un ouvrier a fait une chute d'un échafaudage sur un chantier de rénovation d'une façade. Il en est mort. L'enquête a permis de découvrir que l'ouvrier n'avait jamais eu de formation à la sécurité et que l'équipement était de toute façon pas prévu par l'entreprise. Ce jour-là, le patron de cette entreprise de Belfort vient d'être condamné à un an de prison et à 4000 euros d'amende. Un rassemblement est prévu à Épinal ce soir devant le tribunal. C'est pour Liana et toutes les victimes. Une manifestation du même genre avait eu lieu lundi dernier pour dénoncer les failles survenues dans l'enquête et dans la procédure. Lundi dernier, 80 personnes étaient là. Autre rassemblement prévu donc ce soir, 19h, toujours devant le tribunal judiciaire. Le nouveau parcours public d'assistance médicale à la procréation commence aujourd'hui dans les Vosges et notamment dans les hôpitaux d'Épinal et Remiremont. Cette création pourrait concerner entre 160 et 180 femmes dans notre département. Reportage complet à retrouver sur vosgefm.fr. En sport, gros succès pour Sébastien Loeb sur le rallye Vosges Grand Est ce week-end. Succès sur la route avec les 12 temps scratch avec sa copilote vosgienne Lorraine Godet et aussi dans le public où le champion était très attendu. À Soul-sur-Meuse-Lot, beau succès pour le festival Les Effoussenés ce samedi. Plus d'un millier de spectateurs ont répondu présents, notamment pour le concert des Fatal Picard. Dans l'actualité nationale et internationale, un accord aurait été trouvé au Moyen-Orient. Donald Trump a confirmé qu'un accord avait été finalisé avec l'Iran. Le médiateur pakistanais a confirmé. Cet accord sera formellement signé en Suisse vendredi. Le président américain a annoncé la réouverture du détroit d'Hormuz sans droit de passage ainsi que la levée immédiate du blocus naval américain une fois que ce sera signé. Le G7, lui, commence à Évian. Des milliers de manifestants du collectif No G7 ont défilé à Genève hier sous étroite surveillance des forces de l'ordre. Des heurts ont éclaté à la fin du rassemblement et la police suisse a annoncé plusieurs interpellations, mais dénombré aucun blessé. En France, plus de 530 000 élèves de terminale générale et technologique commencent ce matin les épreuves écrites du bac et ça commence par la philo. Allez, la météo dans les Vosges, c'est rapide, grand soleil aujourd'hui, ni nuages, ni pluie, 9-10 degrés ce matin, on aura 22 à 25 degrés cet après-midi dans les Vosges.
0: Merci Arnaud, à tout à l'heure, 5h30 pour le journal des Vosges. Mathéo, ravi de vous accompagner ce lundi matin. Midnight Oil comme promis, Will Smith et Grand Corps Malade et Kimber Rose sur Vosges FM.

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0: vous venez d'ouvrir les yeux, merci d'avoir choisi vos GFM en ce lundi matin. Midnight Oil à 5h10.
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0: Une bonne fête aux Germaines aussi célébrée ce lundi. Aujourd'hui, c'est l'anniversaire de l'humoriste et comédienne Michèle Larocque. Elle fête ses 66 ans. L'anniversaire également de l'actrice que vous aviez vue dans Friends, dans Scream également, la saga Scream. Courteney Cox, elle fête aujourd'hui ses 62 ans. Et bon anniversaire également à vous qui êtes nés un 15 juin. Alors bon anniversaire et puis aussi bon courage à vous qui passez là au lycée l'épreuve de philo ce matin. Bon courage, allez vivement que ça soit terminé cette histoire. Will Smith pour accompagner votre petit déjeuner. Vous écouterez également Coldplay avant le journal des Vosges de 5h30 et Maïl et Cyrus tout de suite sur Vosges FM.

0: l'excellente bande originale de l'excellent film Men in Black. Ça porte le même nom, Men in Black. Will Smith sur Vosges FM à 5h18. Allez, tiens, mais tiens, justement, restons dans le cinéma. Déjà, puisque vous allez pouvoir voir les films de votre choix, évidemment, sur votre nouvelle télé dans le salon. Évidemment, n'oublions pas la Coupe du Monde, notamment le match des Bleus demain soir contre le Sénégal. Pour gagner votre nouvelle télé qui vous est offerte en ce moment par votre magasin Leclerc, les Calunes à Bruyères, reconnaissez déjà le Lefto pour vous qualifier pour la finale.
1: Et je suis appelé pour faire un rôle d'un... C'est un film qui s'appelle Star 4 heures. Je fais un sosie de Plastic Bertrand. Je suis allé regarder le DVD quand il est sorti, parce que je me suis dit, je suis peut-être dans les bonus, tu sais, les scènes coupées. Putain, j'étais même pas dans les bonus.
0: On est également dans le cinéma avec un acteur qui a joué le rôle de Nicky Larson au cinéma. C'est même lui d'ailleurs qui avait réalisé le film. Qui est-il? C'est le même qui est à l'origine, par exemple, de Babysitting. Eh bien, vous nous donnez son nom en répondant à la story sur la page Facebook de Vosges FM. Et vous pouvez également nous appeler pour participer. Le numéro, c'est le 03 29 39 49 49. Pour vous sortir du lit dans un instant, Coldplay aussi. Et vous écouterez Bruno Mars sur Vosges FM.
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0: Vous écoutez pendant votre petit déjeuner. Bienvenue, 5h30, le journal des Vosges tout de suite. Retrouvons Arnaud Pichet. Bonjour Arnaud.
1: Bonjour, bonjour à tous. L'État débloque 7 millions d'euros pour l'avenir de Plombières-les-Bains. 7 millions sur 3 ans. Sont concernés l'espace Berlioz, l'église, le 5 Place Napoléon et bien sûr les thermes. Les bâtiments des thermes sont encore propriété d'un groupe privé, le groupe AVEC. Une estimation et un état des lieux doit être fait. Ensuite, il faudra trouver la bonne formule pour racheter ces thermes. Et ensuite, eh bien, la réponse avec Lydie Barbeau, maire de Plombières-les-Bains.
2: On a envie d'utiliser notre eau. C'est la richesse de Plombières, c'est l'or bleu de Plombières. Mais il va falloir bien calibrer quel est le projet économique qui va faire revivre Plombières. Aujourd'hui, on se rend bien compte que le thermalisme médical n'est pas ce qui rapporte le plus dans les communes. D'autant plus qu'il impose des contraintes sanitaires sur l'eau très importantes. Donc, le choix a été fait pour l'instant que la première étape soit l'utilisation de l'eau pour le bien-être. Donc la première partie, ça va être de se concentrer sur les bâtiments des thermes Napoléon et d'y implanter un centre thermal bien-être.
1: Des expertises sont encore en cours. Plombières qui pourrait donc revivre. L'État y croit en octroyant cette enveloppe de 7 millions d'euros et en mobilisant les services pour accompagner la commune dans les études techniques. Le dossier avance doucement mais sûrement. Reportage complet sur vosgesfm.fr. Les ambassadeurs des Vosges réunis vendredi soir, animés par le Conseil des ce réseau ambassadeurs des Vosges rassemble 160 entreprises du territoire. Elles sont issues de l'industrie, des services, du tourisme. Ça représente 16 000 salariés. L'objectif est de s'unir, de renforcer l'attractivité économique du territoire et de créer des passerelles. Ça représente 16 000 salariés. L'objectif est de s'unir, de renforcer l'attractivité économique du territoire et de créer des passerelles, notamment entre les jeunes et les

0: Épinal, Bruyères, Gérardmer en vélo. Une nouvelle réunion est prévue à la rentrée pour valider la suite. À Vannier, plus de 500 coureurs ont été rassemblés ce week-end pour le footing multicolore solidaire organisé par la Fédération médico-sociale. Tiens, une idée de sortie avec la troupe des ados du Petit Théâtre de Vecoux qui donne une représentation au kiosque du Calvaire de Remiremont. C'est prévu vendredi 18h30 avec leur création Meurtre au Palace. C'est vendredi soir et c'est gratuit.
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0: Grand soleil sur les Vosges aujourd'hui, ni nuages, ni pluie, avec des températures plutôt sympas. Bon, un peu frais ce matin, 9-10 degrés, c'est ce qu'on a relevé. Ça va monter jusqu'à 22 à la Bresse et Ventron, 23 sur Gérardmer et Saint-Amé, 24 à Remiremont et Bruyères, 25 sur Épinal et Vittel. Demain, on aura droit à quelques nuages qui seront là en plus, mais l'impression de beau temps sera là et le thermomètre va gagner quelques degrés. Faut savoir qu'à partir de mercredi, on prévoit du 32 à 34 degrés dans les Vosges, ce qui pourrait du coup donner des orages en fin de semaine.
2: Merci Arnaud, à tout à l'heure 6h.
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2: Avant de retrouver Justine et Christophe tout à l'heure, à partir de 7h, vous allez pouvoir jouer aussi avec eux au mytho. Oui, bon, évidemment, dans le week-end, il a dû leur arriver des histoires à dormir debout. Surtout l'un des deux, vous voyez de qui je veux parler. Par exemple, celui dont on a appris vendredi qu'il va se faire opérer par le même chirurgien au genou, hein. Le même chirurgien que celui qui a opéré Kylian Mbappé. C'est des improbables d'ailleurs. Les mythos tout à l'heure, donc avec Justine et Christophe, vous reconnaissez celui des deux qui vous ment. Eh bien, vous vous qualifiez pour gagner en ce moment votre nouvelle télé offerte par votre magasin Leclerc, Les Calunes à Bruyères. Vous allez pouvoir également la vous qualifier en reconnaissant le lève-tôt dans quelques minutes.

0: De bon matin, vous avez le réflexe Vosges FM. Merci de votre fidélité. 5h41, quasiment. 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D'ailleurs, Leclerc Les Calunes à Bruyères, vous avez les enceintes, les télés pour tout voir de la Coupe du Monde. Le Tour de France également cet été, le cinéma, bref, c'est ce que vous voulez, les qualifications pour gagner votre nouvelle télé. Là, reconnaissez le lefto.
1: Et je suis appelé pour faire un rôle dans un film qui s'appelle Star 4 heures. Je fais un sosie de Plastic Bertrand. Je suis allé regarder le DVD quand il est sorti, parce que je me suis dit, je suis peut-être dans les bonus, c'est les scènes coupées. Putain, j'étais même pas dans les bonus.
0: Vous cherchez un acteur. Il parlait, il a joué le rôle de Nicky Larson au cinéma. Il avait même réalisé d'ailleurs le film. Il a joué aussi et réalisé le film Babysitting notamment. D'ailleurs, c'est le, on va dire, le chef d'une bande, entre guillemets, la bande A. Qui est-il? Eh bien, vous nous le dites en répondant à la story sur la page Facebook de Vosges FM, ou alors vous nous appelez 03 29 39 49 49. Résultat après l'horoscope. Avant 6h, vous écouterez Clara Luciani, Louise Attaque et David Guetta sur Vosges FM.
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0: VosgeFM, bonjour à vous qui nous écoutez déjà depuis votre lieu de travail ou alors sur la route, par exemple sur la Nationale, on vous voit le matin. Voici l'horoscope de ce lundi, les béliers, il sera difficile d'avoir une conversation sérieuse avec vous. Les taureaux, vous avez le sens du détail. Gémeaux, n'oubliez pas de faire des pauses, c'est important. Cancer, les tensions vont s'apaiser. Lion, faites confiance au destin, en tout cas pour l'instant. Les vierges, vous ne savez pas trop pourquoi, mais vous aurez envie d'embêter vos collègues. Les balances, le travail ne vous fait pas peur, on pourra compter sur vous. Les scorpions, attention aux erreurs de jugement. Sagittaire, ne forcez pas les choses, laissez-les se faire naturellement. Capricorne, vous allez réussir tout ce que vous allez entreprendre. Les Verseaux, passion et tendresse sont au programme. Et puis les poissons, tant pis pour le travail en retard, hein. Vous ne penserez qu'à vous amuser en ce lundi. Allez, revenons sur notre lève-tôt.
1: Et je suis appelé pour faire un rôle dans un film qui s'appelle Star 4h. Je fais un sosie de Plastic Bertrand. Je suis allé regarder le DVD quand il est sorti, parce que je me suis dit, je suis peut-être dans les bonus, tu sais, les scènes coupées. Putain, j'étais même pas dans les bonus.
0: Oui, Marie-Laure à Bruyère, vous avez reconnu celui qui n'est donc pas dans Star 80. C'était Philippe Lachaud, bravo Marie-Laure, vous êtes qualifié pour gagner cette belle télé offerte par votre magasin Leclerc Les Calunes à Bruyère. Vous allez pouvoir également jouer dans quelques minutes, il y a un autre lève-tôt à découvrir, là vous qui écoutez en ce moment VosgeFM à 6h. L'info, Arnaud Pichet, juste avant c'est Louise Attaque et David Guetta sur VosgeFM.

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1: 6h02, bon matin, vous avez choisi Vosges FM pendant votre petit déjeuner sur la route. Bienvenue, Taylor Swift dans un instant, Amir et Louane. Et à 6h, l'info dans les Vosges, Arnaud Pichet, bonjour.
2: Bonjour, bonjour à tous. Un an de prison avec sursis contre un patron après un accident mortel sur un chantier de Remiremont. Ça s'est passé en juillet 2022. L'ouvrier a fait une chute d'un échafaudage. Il en est mort. L'enquête a permis de découvrir que cet ouvrier n'avait jamais eu de formation à la sécurité, que l'équipement n'était de toute façon pas prévu par l'entreprise ce jour-là. Le patron de cette entreprise de Belfort vient donc d'être condamné à un an de prison et à 4000 euros d'amende. Une voiture a pris feu à Xonrue. Ça s'est passé hier matin, assez tôt, route de Colmar. On ne sait pas encore comment elle a pris feu. Les sapeurs-pompiers de Gérardmer étaient rapidement sur place. Personne n'a été blessé. Un rassemblement est prévu à Épinal ce soir devant le tribunal. C'est pour Liana et toutes les victimes. Manifestation qui avait déjà eu lieu lundi dernier pour dénoncer les failles survenues dans l'enquête. Lundi dernier, il y avait 80 personnes. Un nouveau rassemblement est donc annoncé ce soir, 19h, toujours devant le tribunal judiciaire. En sport, gros succès pour Sébastien Loeb sur le rallye Vosges Grand Est ce week-end. Succès sur la route avec les 12 temps scratch avec sa copilote vosgienne Lorraine Godet. Succès dans le public aussi où le champion était très attendu. En hockey sur glace, ça bouge du côté des Wildcats d'Épinal. L'attaquant tchèque Daniel Svoboda quitte Épinal après être venu renforcer l'équipe. Il était arrivé en janvier. Dans l'actualité nationale et internationale, un accord aurait été trouvé au Moyen-Orient. Donald Trump a confirmé que ça a été finalisé avec l'Iran. Le médiateur pakistanais l'a confirmé. Accord qui devrait être formellement signé en Suisse vendredi. Le président américain a annoncé la réouverture du détroit d'Ormuz sans droit de passage ainsi que la levée immédiate du blocus naval américain. Tout ça une fois que ce sera signé vendredi. Le G7 commence à Évian. Des milliers de manifestants du collectif Nos G7 ont d'ailleurs défilé à Genève hier sous l'étroite surveillance des forces de l'ordre. Des heurts ont éclaté à la fin du rassemblement et la police suisse a annoncé plusieurs interpellations mais n'a dénombré aucun blessé. C'est parti pour le bac. En France, 530 000 élèves de terminale générale et technologique commencent les épreuves écrites aujourd'hui. Et ça commence par la philo. Allez, on passe à la météo dans les Vosges. Grand soleil aujourd'hui, ni nuages ni pluie, des températures agréables en journée. On a relevé du 9-10 degrés là ce matin. On aura cet après-midi entre 22 et 25 degrés. Demain, ça va chauffer. On prévoit jusqu'à 34 degrés cette semaine dans les Vosges.
1: Merci Arnaud. À tout à l'heure, 6h30 pour le journal des Vosges. À 7h, Justine et Christophe également vont faire leur retour. Et là, vous démarrez votre journée avec Taylor Swift, Amir et Louane sur Vosges FM.

0: Vosges FM, en espérant que vous avez passé un bon week-end, une belle journée et une belle semaine démarre. 6h10.
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0: Une bonne fête également aux Germaines, célébrée ce lundi. L'anniversaire aujourd'hui de l'humoriste et comédienne Michèle Larocque. Elle fête ses 66 ans. Et c'est aussi l'anniversaire de l'actrice que vous aviez connue dans Friends ou encore dans la saga Scream, Courteney Cox. Elle fête ses 62 ans. Bon anniversaire également à vous, Katné, un 15 juin. Amir, pour la suite de votre matinée, l'Erita Mitsuko aussi. Peut-être même le plus grand tube d'Erita Mitsuko avant le journal des Vosges de 6h30. Et voici tout de suite Taylor Swift sur Vosges FM.

0: Amir avec ce soir sur Vosges FM. Ce soir d'ailleurs, Espagne, Cap-Vert, Belgique, Égypte, ce sont les matchs de la Coupe du Monde de foot. Match que vous pourriez voir d'ailleurs sur une grande télé, immense télé, qui pourrait trôner dans votre salon. 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Smart télé Hisense, l'écran est 4K, 150 cm de diagonale. Alexa est intégrée d'ailleurs. Alors pour vous qualifier pour la finale, reconnaissez le lefto.
1: Et en même temps, on dit, mais nous on veut bien manger, on veut pas de pesticides, on veut du bio. Ben comment tu fais? Donc t'achètes du bio qui vient de l'étranger, c'est ce qui nous pend au nez.
0: Vous cherchez une animatrice télé? Elle est l'amie des agriculteurs en mal d'amour, si vous voyez ce que je veux dire. Comment s'appelle-t-elle? Vous nous le dites en répondant à la story sur la page Facebook de Vosges FM. Le standard également est ouvert et attend vos propositions. 03 29 39 49 49. La suite de votre matinée, c'est avec Ray, Leri Tamitsuko et Miles Smith sur Vosges FM.
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0: Merci d'être fidèle à vos GFM. À 7h, Justine et Christophe reviennent. Là, c'est dans un peu plus d'une demi-heure. Ils sont en train de finir de préparer l'émission. Pas surtout Justine, hein, vous savez que Christophe prépare pas grand-chose. Allez, 6h30, c'est le journal des Vosges. Arnaud Pichet, bonjour.
1: Bonjour, bonjour à tous. Mobilisation pour l'avenir de Plombières-les-Bains. L'État débloque 7 millions d'euros pour l'avenir de Plombières. 7 millions sur 3 ans, ça concerne l'espace Berlioz, l'église, le 5 Place Napoléon et bien sûr les thermes. Alors pour ce qui concerne les thermes, les bâtiments appartiennent toujours à un propriétaire privé. Des études sont en cours pour estimer le prix, les travaux, comment l'acheter. Les bâtiments des thermes Napoléon semblent les plus préservés, demanderont un peu moins de travaux que par exemple les anciens locaux de Calaudet que vous avez peut-être connus, qui sont très abîmés. Mais alors, est-ce qu'un repreneur privé est possible et identifié? Lydie Barbeau, maire de Plombières.
2: Alors, un repreneur privé, il viendra, mais pas tout seul, parce que le projet et l'investissement est considérable. C'est un partenariat privé-public qui verra sans doute le jour, ça c'est clair. Ouais. Je pense que pour attirer un investisseur privé, il faut lui donner une vision. Il fallait passer par ces temps d'études, passer par ces temps de concertation et se dire, voilà, Plombières, où on va demain? Et aujourd'hui, on sait que la première étape, ce sera le thermalisme de bien-être.
1: Reportage complet à retrouver sur vosgefm.fr, notamment avec le préfet des Vosges ou encore le député Christophe Naegelaine. Dans le reste de l'actualité, un homme condamné à 18 mois de prison ferme pour cambriolage et violence. Ça s'est passé fin mai à Neuchâtel. L'homme s'introduit dans le garage d'un octogénaire avant de le plaquer au sol et de le blesser. Bien connu de la justice, il a été condamné à de la prison ferme et interdiction d'apparaître à Neuchâtel dans les prochaines années. Une voiture a pris feu à Xonrue, ça s'est passé hier matin assez tôt, route de Colmar. Alors on ne sait pas comment le feu a pris, ce qu'on sait c'est qu'il n'y a pas eu de blessés, les sapeurs-pompiers de Gérardmer étaient rapidement sur place. Le projet de voie verte entre Bruyères et Gérardmer est toujours d'actualité, une rencontre a eu lieu avec les nouveaux élus, et oui, il y a eu les élections, les municipales, donc il fallait voir si le projet est... Municipales, donc il fallait voir si le projet était toujours

0: années. Allez, une idée de sortie à Épinal avec une rencontre d'auteurs ce samedi à l'occasion de la Journée mondiale des réfugiés. Le réseau BMI met à l'honneur la parole sensible et engagée de Falmarès, à découvrir samedi à 10h à la BMI d'Épinal et 15h à la médiathèque à Vincé.
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0: Pour la météo sur les Vosges, on a relevé du 9-10 degrés là ce matin. Eh bien, c'est du grand soleil qui est prévu pour aujourd'hui. Sachez-le, pas de nuages, pas de pluie et des températures plutôt agréables en journée. 22 degrés à La Braise, 23 à Gérardmer, 24 à Remiremont et Bruyères, 25 sur Épinal, Vittel et Neufchâteau. Demain, on aura des nuages en plus, mais on aura des degrés en plus également. Faut savoir qu'à partir de mercredi, on prévoit du 32 à 34 degrés dans les Vosges, ce qui pourrait donner des orages en fin de semaine.
2: Merci Arnaud, l'info revient à 7h.
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2: Et puis d'ici 7h aussi, on va parler Coupe du Monde de foot, notamment bilan des matchs d'hier soir. Et puis le programme d'aujourd'hui, notamment Espagne-Cap-Vert en fin de journée et Belgique-Égypte ce soir. Vous allez pouvoir aussi, avant 7h, vous qualifier pour gagner justement votre belle télé qui vous est offerte par votre magasin Leclerc, les Calunes à Bruyères. On va en reparler d'ailleurs dans quelques minutes. Vous allez jouer avec nous, donc avant l'arrivée de Justine et Christophe. Christophe Willem va venir nous rejoindre, de même que Katy Perry, et voici Miles Smith tout de suite sur Vosges FM. Ouais.

0: 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Après le double jeu de Christophe Willem, le simple jeu. Quoique simple, ça dépend hein, si vous avez les idées en place ou pas. 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
1: 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Ben, comment tu fais? Donc t'achètes du bio qui vient de l'étranger? C'est ce qui nous pend au nez.
0: Pour voir la Coupe du Monde gratuitement d'ailleurs à la télé, vous vous mettez sur M6. Eh bien, cette animatrice officie sur M6, c'est elle qui est l'amie des agriculteurs en mal d'amour. Vous nous donnez son nom maintenant en répondant à la story sur la page Facebook de Vosges FM ou alors en nous appelant 03 29 39 49 49. Allez-vous jouer? Résultat après l'horoscope. Juste avant, vous écoutez Katy Perry, Pierre Demar et on parle foot tout de suite justement avec Florent.
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3: Le carton de la nuit pour la Suède qui a battu la Tunisie 5 buts à 1. Les Suédois sont en tête du groupe F après l'égalité de partout entre les Pays-Bas et le Japon hier soir. La victoire de la Côte d'Ivoire 1-0 contre l'Équateur cette nuit dans le groupe de l'Allemagne qui hier a battu Curaçao 7-1. Aujourd'hui, un des favoris est au programme à l'Espagne qui affrontera le Cap-Vert à 18h. Le match se jouera à Atlanta alors qu'en soirée, la Belgique affrontera l'Égypte à 21h. Là, le match se déroule à Seattle, le tout avant l'entrée en lice des Bleus. Ça y est, ça arrive. Ce sera demain à 21h contre le Sénégal. Match à New York.
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0: Allez, dans 9 minutes, il sera 7h et ce sera le moment de retrouver Justine et Christophe. En attendant, voici d'abord l'horoscope de ce lundi. Les béliers, il sera difficile d'avoir une conversation sérieuse avec vous. Taureau, vous allez avoir le sens du détail. Gémeaux, n'oubliez pas de faire des pauses, c'est important. Cancer, les tensions vont s'apaiser. Lion, faites confiance au destin, hein, en tout cas pour l'instant. Les vierges, vous ne savez pas trop pourquoi, mais vous allez avoir envie d'embêter vos collègues. Les balances, le travail ne vous fait pas peur, on pourra compter sur vous. Scorpion, attention aux erreurs de jugement. Amis Sagittaire, ne forcez pas les choses, hein. Laissez-les se faire naturellement. Capricorne, vous allez réussir tout ce que vous allez entreprendre. Les Verseaux, passion et tendresse sont au programme. Et puis les Poissons, tant pis pour le travail en retard, hein. Vous ne penserez qu'à vous amuser, les Poissons. Allez, justement, en parlant d'amusement, revenons sur notre lefto.
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0: Fabien à Épinal, vous avez reconnu Karine Le Marchand. Bravo Fabien, qualifié pour gagner cette belle télé. Histoire de profiter de la Coupe du Monde, Smart Télé de la marque Hisense, l'écran est 4K, il fait 58 pouces. 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Vous allez pouvoir vous qualifier avec Justine et Christophe là, qui prennent le relais à 7h. Ils vont vous accompagner sur la route du travail. Avant de les retrouver, l'info déjà à 7h. Prince et DC's et Théodora, tout de suite sur Vosges FM.

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1: On est lundi, il est 7h. Bonjour Justine.
2: Bonjour Christophe, bonjour à tous.
1: La suite, c'est Angèle, c'est Arsène & Fire et Snake sur Vosges FM. Et puis là, on s'intéresse à l'actu locale de ce lundi matin.
2: Le flash d'info avec Arnaud Pichet. Bonjour Arnaud.
3: Bonjour, bonjour à tous. Un an de prison avec sursis contre un patron après un accident mortel sur un chantier de Remiremont. Ça s'est passé en juillet 2022. Un ouvrier a fait une chute d'un échafaudage sur un chantier de rénovation d'une façade. Il en est mort. L'enquête a permis de découvrir que l'ouvrier n'avait jamais eu de formation à la sécurité et que l'équipement était de toute façon pas prévu par l'entreprise. Ce jour-là, le patron de cette entreprise de Belfort vient d'être condamné à un an de prison et à 4000 euros d'amende. Un rassemblement est prévu à Épinal ce soir devant le tribunal. C'est pour Liana et toutes les victimes. Une manifestation du même genre avait eu lieu lundi dernier pour dénoncer les failles survenues dans l'enquête et dans la procédure. Lundi dernier, 80 personnes étaient là. Autre rassemblement prévu donc ce soir, 19h, toujours devant le tribunal judiciaire. Le nouveau parcours public d'assistance médicale à la procréation commence aujourd'hui dans les Vosges et notamment dans les hôpitaux d'Épinal et Remiremont. Cette création pourrait concerner entre 160 et 180 femmes dans notre département. Reportage complet à retrouver sur vosgefm.fr. En sport, gros succès pour Sébastien Loeb sur le rallye Vosges Grand Est ce week-end. Succès sur la route avec les 12 temps scratch avec sa copilote vosgienne Lorraine Godet et aussi dans le public où le champion était très attendu. À Soul-sur-Meuse-Lot, beau succès pour le festival Les Effoussenés ce samedi. Plus d'un millier de spectateurs ont répondu présents, notamment pour le concert des Fatal Picard. Dans l'actualité nationale et internationale, un accord aurait été trouvé au Moyen-Orient. Donald Trump a confirmé qu'un accord avait été finalisé avec l'Iran. Le médiateur pakistanais a confirmé. Cet accord sera formellement signé en Suisse vendredi. Le président américain a annoncé la réouverture du détroit d'Hormuz sans droit de passage ainsi que la levée immédiate du blocus naval américain une fois que ce sera signé. Le G7, lui, commence à Évian. Des milliers de manifestants du collectif No G7 ont défilé à Genève hier sous étroite surveillance des forces de l'ordre. Des heurts ont éclaté à la fin du rassemblement et la police suisse a annoncé plusieurs interpellations, mais dénombré aucun blessé. En France, plus de 530 000 élèves de terminale générale et technologique commencent ce matin les épreuves écrites du bac et ça commence par la philo. Allez, la météo dans les Vosges, c'est rapide, grand soleil aujourd'hui, ni nuages ni pluie, 9-10 degrés ce matin. On aura 22 à 25 degrés cet après-midi dans les Vosges.
1: Merci beaucoup, à tout à l'heure avec d'autres infos.
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1: On espère que votre week-end s'est bien passé. Justine en pleine forme ce lundi matin.
2: Oui, au top. Et toi, Christophe?
1: Tout à fait, tout va bien. On va parler dans 10 minutes de la news de Justine. Tu nous emmèneras où tout à l'heure? C'est une nouvelle manifestation vosgienne dont on va parler.
2: D'un concert qui se passe à Madécourt. Madécourt, c'est entre Dompéré et Mirecourt. Et c'est un concert saxopop et jazz.
1: Très bien, bon, parfait, ça promet du blind test ou des choses comme ça à mon avis.
2: Un petit peu.
1: Rendez-vous dans une dizaine de minutes, on jouera au décalo quiz également et puis on va entamer une semaine un peu thématique, n'est-ce pas? Puisque là, comme les Bleus rentrent dans, ça y est, dans le vif là,
2: hein, ah bah oui, là ça y est.
1: Dans le dur, dans non. Le dur, avec le premier match de Coupe du Monde, on va jouer que des chansons. Pour la pépite Vosges FM tous les matins, des chansons de la Coupe du Monde.
2: Trop
1: voilà,
2: cool.
1: Des chansons qui nous inspirent la Coupe du Monde. Et donc, tout à l'heure, dans 10 minutes, on écoutera ça. Ah, oh, pardon. Ah, je me suis trompé, pardon. Non, on écoutera ça.
2: Ah, oui,
1: mais... Ah, on va se rappeler 98, n'est-ce pas, l'année de ta naissance. Ou presque.
2: Presque.
1: On écoute Gloria Gaynor, donc la reprise avec Ames Houseband tout à l'heure pour se rappeler de la Coupe du Monde 98. Elle sera comme ça toute la semaine. À 7h10, on écoutera une chanson en rapport avec la Coupe du Monde. Voilà DJ Snake sur Vosges FM.

0: Snake, à l'instant il est 7h07, vous êtes sur Vosges FM.
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0: Nous sommes aujourd'hui le 15 juin 2026, c'est lundi, il y a des fêtes à souhaiter bien sûr. Allison, aujourd'hui les Germaines également.
2: Bonne fête.
0: C'est la journée mondiale contre la faim, c'est la journée européenne du vent et de l'énergie éolienne. Donc aujourd'hui, journée mondiale du vent, on peut mettre des vents à tout le monde. On vous demande quelque chose, vous répondez même pas. Vous regardez, vous fixez dans les yeux, vous partez. Absolument. Ce que je vais faire toute la journée.
2: Oh non,
0: Justine,
2: non.
0: Tu vas me dire, Christophe, qu'est-ce qu'on fait pour l'émission? Je vais te regarder, je fais. Et là, je vais partir.
2: Oh non.
0: Voilà. Michel Larocque fête ses 66 ans aujourd'hui. Et puis Courteney Cox également. Courteney Cox, évidemment. Attendez. Monica de Friends.
2: Elle a 62 ans aujourd'hui, Courteney Cox. Et ce que vous ne savez pas, c'est qu'en fait, elle n'a pas passé l'audition pour Monica à la base. Elle a passé l'audition pour Rachel Green. Et en fait, elle s'est rendue compte en lisant le scénario qu'elle ressemblait beaucoup plus à Monica dans la vraie vie. Donc, elle a voulu faire Monica.
0: Très bien. 62 ans, c'est ça?
2: Oui, 62.
0: Elle a utilisé autant de chirurgie esthétique que Cher, la chanteuse, et que Madonna. Donc, elle est sur une, bonne moyenne quand même, Courteney Cox. Hein.
2: C'est vrai, c'est vrai.
0: Quand on la voit, on a l'impression... Tiens, on va parler comme ça. Oui, bonjour, c'est Courteney Cox. Vous allez bien? Oui, ça va très bien, je suis en pleine forme. C'est le problème de Courteney Cox, hein, la chirurgie esthétique. Hein. Bref, elle est encore plus jeune que quand elle a commencé la série. On écoute Hermès Houseband maintenant, avec Always Survive. On vous rappelle, semaine thématique, tous les matins, une pépite en rapport avec le foot.

0: vous l'a dit, hein. Tout au long de la semaine, on se met dans l'ambiance Coupe du Monde le matin à 7h10 sur Vosges FM avec une pépite qui sera en rapport avec le foot. Voilà. Et là, c'est Hermès House Band. Souvenez-vous, c'était la chanson de 98. Alors, les plus anciens s'en souviennent, hein, les plus jeunes un peu moins.
1: Oui.
0: Mais en tout cas, les plus anciens, évidemment. Allez, la news de Justine maintenant. Un événement dans la plaine vosgienne. Qu'est-ce que c'est que cette histoire?
1: Je vous emmène à Madécourt pour un concert un peu saxophone. Il y a deux groupes, c'est Saxopop et Big Band Vittel.
0: D'accord.
1: Voilà, et ils vont revisiter des titres des années 70 et 80 au saxophone. Voilà, il y a un grand ensemble de saxophones. Les titres ont été revisités, réarrangés pour être joués au saxophone.
0: Oh là là, il y a des gars qui se permettent de massacrer des morceaux ou c'est
1: Non, c'est bien fait. C'est les écoles de musique quand même. C'est l'orchestre d'harmonie de la ville de Vittel. Enfin voilà, non, c'est des professionnels de la musique.
0: Nous avons affaire à des professionnels donc pour cette manifestation.
1: Bien sûr.
0: Et du coup, tu nous as préparé évidemment un blind test saxo, j'imagine.
1: Exactement, tu as tout compris.
0: Allez, morceau numéro 1, quel est ce titre pour de vrai?
2: Oh, salut, ça va?
0: Tu sais, Justine, quand je te regarde, je me dis que finalement...
1: Oui.
0: Est-ce qu'on irait pas, toi et moi, au bout du monde?
1: Oula, non.
0: C'est quoi cette chanson? Ah oui, c'est...
1: Ah bah quand même.
0: C'est Sia.
1: Oui.
0: Non, c'est pas ça, c'est
1: oui,
0: pas
1: c'est ça.
0: Ah là... Allez, bonne réponse.
1: Bravo, monsieur.
0: Attention, deuxième morceau au saxo. Oh, tu sais, Justine, j'étais en train de te dire, donc, est-ce qu'on irait pas élever des chèvres, toi et moi, au bout du monde?
1: En Mongolie?
0: Par exemple.
1: Oh.
0: Les steppes, le désert, toi et moi, nus, en train d'élever des chèvres.
1: Non, non.
0: Non. Alors, c'est quoi ce morceau?
1: Bah alors.
0: Ah,
1: c'est beau, au saxo.
0: C'est pas genre David Guetta ou un truc comme ça?
1: Pas du tout.
0: Ah bah ça s'arrête, nickel. C'est quoi?
1: C'est Ordinary ou Alex Warren.
0: Ah mais attends, il fallait la trouver celle-là.
1: Un peu plus compliqué.
0: Allez, un petit dernier.
1: Facile.
0: Ah bah ça vaut, bien sûr. Bien sûr. Ça c'est Umberto Tozzi, Ti Amo. Bien sûr. Bon, si vous aimez le saxo, rendez-vous donc où et quand, tu m'as dit?
1: À Madécourt, samedi 20h30.
0: Allez, voilà Angèle. Ensuite, attention les amis, on vous pose la question des réseaux. Et qu'est-ce qu'on gagne cette semaine, Justine?
1: On gagne la télé 150 cm grâce au magasin Leclerc, les Calunes à Bruyères.
0: On joue après Angèle.

0: je regarde ce clip, plus je deviens fou. Hein. C'était Angèle, à l'instant, avec What You Want, avec Justice sur Vosges FM. Le groupe Justice, évidemment. Oui. On y va maintenant avec la question des réseaux. On t'écoute, une question des réseaux qui vous rapporte la télé 150 cm offerte par Leclerc, les Calunes à Bruyères pour voir le match de l'équipe de France demain, par exemple, hein, qui joue, on vous le rappelle, contre le Sénégal à 21h. Quelle est cette question?
1: C'est la première épreuve du bac aujourd'hui.
0: Oui,
1: oui, ah 8h, bon oui, la philo, c'est aujourd'hui. On vous demande sur les réseaux votre pire souvenir du lycée, la matière, le prof et pourquoi.
0: Ah, ok, d'accord. Eh bien, écoutez, on vous attend maintenant. Allez-y, racontez-nous toutes vos anecdotes. On les lira tout à l'heure. On écoutera Earth, Wind & Fire. Et puis, on va vous offrir 500€ à dépenser dans les Vosges dans quelques minutes avec le Décalo Quiz.
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0: Bonjour Maëva à Bruyère.
3: Bonjour Justine et Christophe.
4: Bonjour Maëva.
0: Le week-end a été bon Maëva, c'était bien, c'était tranquille.
3: Le soleil est revenu, c'est le top.
0: Oh, avec ce petit accent, en plus vous n'êtes pas débrouillé à voix. Oh, c'est chantant.
3: Les Vosgiennes vont avoir chaud cette semaine.
0: Oh, ça, on y croit. Vous êtes Vosgienne de souche, vous, hein, c'est sûr. Vous venez d'où à la base? Qu'est-ce que c'est que cet accent?
3: Je suis de Castelnaudary, le pays du cassoulet.
0: Bien sûr, le cassoulet de Castelnaudary. Que c'est bon, que c'est sympa, que c'est léger. J'aime bien, j'aime beaucoup. Avec un bon verre de Barsac, ou de Gaillac, c'est très très bon.
3: Ah, bref. Oui.
0: J'adore Castelnaudary. Je suis allé une fois à la fête du cassoulet pour de vrai.
3: C'est vrai,
0: je suis allé une fois, ouais. C'était très bien. C'était très longtemps, mais c'était très très bien. Des grandes tables de brasserie, des cassoulets partout, il y a des cassoulets à tout. Et... Enfin, c'est un peu la foire à la tofaille, mais cassoulet, quoi. Il y en a de toutes les sortes.
4: Okay.
0: On va jouer au décalo quiz. Est-ce que vous êtes prête à jouer avec nous?
3: Oui.
0: Allez, bonne chance. C'est parti pour 8 questions.
4: De quelle couleur sont les sièges dans The Voice? Attention, on répond en décalé. Vrai ou faux? Raconter des salades, c'est dire la vérité.
3: Rouge.
4: Que font les ours en hiver?
3: Faux.
4: Généralement, que cuisine-t-on façon pilaf?
3: Ils hibernent.
4: Quel nom donne-t-on à une personne férue d'informatique et de jeux vidéo?
0: 20 secondes.
3: Oui.
4: À quelle occasion les joueurs de football forment-ils un mur?
3: Geek.
4: Dans les albums d'Astérix, quel métier exerce cet Automatix?
3: Penalty.
0: Non. L'autre, quand c'est pas un penalty, quand c'est ailleurs. Quand une faute.
3: Sur but.
0: Non.
4: Oui.
0: Ouais, coup franc, c'est ça. Mais Castres, c'est le pays de l'Ovalie.
4: Oui.
0: Castres, c'est le pays du rugby.
3: Oui, moi je suis pays
0: oui.
3: Du foot. Okay.
0: Et oui. T'aurais dû lui demander qu'est-ce que c'est de transformer un essai. Elle aurait fait, tu vois, elle l'aurait eu.
4: Bien sûr.
0: Oui. Et écoutez, ce sera pas pour cette fois-ci, Maëva. Dommage. Mais en tout cas, vous aviez la bonne technique. Hein. La mémoire, c'était pas le problème. C'était plutôt les réponses. Donc, écoutez, la prochaine fois, ça sera peut-être pour vous.
3: Oui, c'est super.
0: Deux invitations pour aller voir le film de votre choix au cinéma à Gérardmer ou à Épinal, vous choisirez. Vous êtes un peu au milieu, donc vous nous direz. Ok.
3: C'est gentil, merci.
4: Belle journée.
3: Bonne journée à vous.

0: et je vais garder l'accent de Castres tout au long de l'émission.
1: Non.
0: Avec YouTube dans un instant. YouTube Sunday, Bloody Sunday.
1: Ah, oh, bah bien sûr.
0: Il y aura aussi Calogero face à la mer. Ah, on serait bien face à la mer avec les cigales. C'est bon, j'arrête. J'arrête, promis. J'arrête. J'aime bien l'accent de Castres. Pour l'instant, c'est l'heure de l'info locale. Tiens, on y va.
1: 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Des Vosges avec Arnaud Pichet. Bonjour Arnaud.
2: Bonjour, bonjour à tous. L'État débloque 7 millions d'euros pour l'avenir de Plombières-les-Bains. 7 millions sur 3 ans. Sont concernés l'espace Berlioz, l'église, le 5 Place Napoléon et bien sûr les thermes. Les bâtiments des thermes sont encore propriété d'un groupe privé, le groupe AVEC. Une estimation et un état des lieux doit être fait. Ensuite, il faudra trouver la bonne formule pour racheter ces thermes. Et ensuite, eh bien, la réponse avec Lydie Barbeau, maire de Plombières-les-Bains.
3: On a envie d'utiliser notre eau. C'est la richesse de Plombières, c'est l'or bleu de Plombières. Mais il va falloir bien calibrer quel est le projet économique qui va faire revivre Plombières. Aujourd'hui, on se rend bien compte que le thermalisme médical n'est pas ce qui rapporte le plus dans les communes. D'autant plus qu'il impose des contraintes sanitaires sur l'eau très importantes. Donc, le choix a été fait pour l'instant que la première étape soit l'utilisation de l'eau pour le bien-être. Donc la première partie, ça va être de se concentrer sur les bâtiments des thermes Napoléon et d'y implanter un centre thermal bien-être.
2: Des expertises sont encore en cours. Plombières qui pourrait donc revivre. L'État y croit en octroyant cette enveloppe de 7 millions d'euros et en mobilisant les services pour accompagner la commune dans les études techniques. Le dossier avance doucement mais sûrement. Reportage complet sur vosgesfm.fr. Les ambassadeurs des Vosges réunis vendredi soir, animés par le conseil départemental. Ce réseau ambassadeurs des Vosges rassemble 160 entreprises du territoire. Elles sont issues de l'industrie, des services, du tourisme. Ça représente 16 000 salariés. L'objectif est de s'unir. Entreprises du territoire, elles sont issues de l'industrie, des services, du tourisme. Ça représente 16 000 salariés. L'objectif est de s'unir, de renforcer l'attractivité.

0: confirment leur intérêt, avec même la possibilité de faire un axe Épinal-Bruyères-Gérardmer en vélo. Une nouvelle réunion est prévue à la rentrée pour valider la suite. À Vannier, plus de 500 coureurs ont été rassemblés ce week-end pour le footing multicolore solidaire organisé par la Fédération Médico-Sociale. Tiens, une idée de sortie avec la troupe des ados du Petit Théâtre de Vecoux qui donne une représentation au kiosque du Calvaire de Remiremont. C'est prévu vendredi 18h30 avec leur création Meurtre au Palace. C'est vendredi soir et c'est gratuit.
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0: Grand soleil sur les Vosges aujourd'hui, ni nuages, ni pluie, avec des températures plutôt sympas. Bon, un peu frais ce matin, 9-10 degrés, c'est ce qu'on a relevé. Ça va monter jusqu'à 22 à La Bresse et Ventron, 23 sur Gérardmer et Saint-Amé, 24 à Remiremont et Bruyères, 25 sur Épinal et Vittel. Demain, on aura droit à quelques nuages qui seront là en plus, mais l'impression de beau temps sera là et le thermomètre va gagner quelques degrés. Faut savoir qu'à partir de mercredi, on prévoit du 32 à 34 degrés dans les Vosges, ce qui pourrait du coup donner des orages en fin de semaine.
2: Merci beaucoup Arnaud Pichet, à tout à l'heure.
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2: Bonjour les Vosges, bonjour Justine.
3: Bonjour Christophe, bonjour tout le monde.
2: Le week-end s'est bien passé, c'était sympa avec les enfants, tout ça.
3: Beau, c'était trop bien.
2: Et puis vendredi soir, t'as fait la fête.
3: Vendredi soir, j'ai fait la fête.
2: Elle est sortie vendredi soir. Elle était à l'inauguration d'un nouvel endroit à Chavelot.
3: Oui.
2: Vous savez, l'Animal Bar, vous connaissez peut-être à Remiremont. Mm-hmm. Et ben, ils ont ouvert un établissement absolument incroyable juste en face de chez nous. Donc, c'est un peu le traquenard, quand même.
3: Oui, c'est pas une super bonne idée pour nous, mais c'était très bien. C'est très beau.
2: Un bistrot en face de chez nous, c'est pas la bonne idée, les gars.
3: Aïe, aïe, aïe.
2: C'était pas, voilà, on va annexer l'endroit, hein, je pense. Je pense. Bon, en tout cas, avant 8h, on va évidemment lire l'horoscope, lire également vos réactions à la question d'aujourd'hui, la question sur les réseaux, on écoutera Adèle, il y aura Tame Impala avec Dracula, U2 en classique et Calogero maintenant, bah ouais. Il y a moins de pubs, il y a plein de place pour la musique sur Vosges FM.

0: Calo Passy, trop jeune pour mourir.
1: Vosges FM avec Calo Giro et Passy, à l'instant, c'est parti pour le choc des générations.
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1: Et c'est vous qui choisissez lequel de nous deux doit gagner ce combat. Parce que oui, c'est un combat, les amis. Oui, on vous demande aujourd'hui de départager, même peut-être de frapper votre adversaire.
3: Mais non.
1: J'ose le dire. Voilà, c'est les quadras et les quinquas, il faut donner une leçon à un moment. Donc aujourd'hui, je vous invite, mes amours, à évidemment voter pour moi. Face à ces gens, ces envahisseurs que sont les vingtenaires et les trentenaires, ils vont faire n'importe quoi de notre société.
3: Ah non, on ne peut pas faire pire.
1: À commencer par la musique, puisque regardez ce qu'ils vont défendre aujourd'hui.
4: Belle demoiselle.
1: Oh, qu'est-ce que... Bonjour.
3: J'avoue, c'est Christophe Maé, 2007, avec Belle demoiselle.
1: Bonjour, c'est Christophe Maé.
3: On va chanter ce matin.
1: Mais pourquoi il chante comme... Pourquoi il a choisi de toujours chanter comme ça quand il
3: écoute? Ah bah, quatre accords et la même voix.
1: Mais c'est chantant, tu vois, on continue.
3: Soleil.
1: Allez, face à ça, les quadrilles, les quinquas, souvenez-vous. Oh là là, qu'est-ce que c'était bien ça.
3: Bon.
1: 1997, les frères Hanson. Rien que le refrain, déjà, t'as compris qu'on allait gagner. Parce que, à cette époque-là, on écoutait plein de belles choses. Et on regardait quoi au cinéma? Le cinquième élément, par exemple. Ou encore un James Bond. Et c'était la sortie de Titanic, les amis.
3: Ouais.
1: Le film qui est passé hier. T'as regardé hier ou t'as regardé le foot?
3: Non, j'ai dormi.
1: Ah, d'accord. C'est vrai que Titanic, un dimanche soir, 3 heures, faut avoir le courage.
3: Ah, c'est long.
1: Bon. Votez dans le choc des générations. Voilà.

0: tout à 7h44 sur Vosges FM. C'est l'heure du journal de la Coupe du Monde. On va tout savoir maintenant avec Florent.
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2: Le carton de la nuit pour la Suède qui a battu la Tunisie 5 buts à 1. Les Suédois sont en tête du groupe F après l'égalité de partout entre les Pays-Bas et le Japon hier soir. La victoire de la Côte d'Ivoire 1-0 contre l'Équateur cette nuit dans le groupe de l'Allemagne qui hier a battu Curaçao 7-1. Aujourd'hui, un des favoris est au programme à l'Espagne qui affrontera le Cap-Vert à 18h. Le match se jouera à Atlanta alors qu'en soirée, la Belgique affrontera l'Égypte à 21h. Là, le match se déroule à Seattle, le tout avant l'entrée en lice des Bleus. Ça y est, ça arrive. Ce sera demain à 21h contre le Sénégal. Match à New York.
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0: Adèle, à l'instant sur Vosges FM. On est parti avec les béliers. Il sera difficile d'avoir une conversation sérieuse avec vous.
1: Les taureaux, vous aurez le sens du détail.
0: Les gémeaux, n'oubliez pas de faire des pauses, c'est important.
1: Les cancers, les tensions s'apaiseront.
0: Les lions, faites confiance au destin, en tout cas pour l'instant.
1: Les vierges, vous ne savez pas trop pourquoi, mais vous aurez envie d'embêter vos collègues.
0: Les balances, le travail ne vous fera pas peur, on pourra compter sur vous.
1: Les scorpions, attention aux erreurs de jugement.
0: Les sagittaires, ne forcez pas les choses, laissez-les se faire naturellement.
1: Les capricornes, vous réussirez tout ce que vous entreprendrez.
0: Les versions passion et tendresse au programme.
1: Et les poissons, tant pis pour le travail en retard, vous ne penserez qu'à vous amuser.
0: Alors attention, le choc des générations vous rappelle le principe, vous votez et au passage vous gagnez peut-être la télé Hisense 150 cm offert par Leclerc, les Calunes à Bruyère pour voir les matchs de la Coupe du Monde ou alors pour voir tout le reste. Hein. Il y a le Tour de France qui se prépare, là ce sera au mois de juillet, donc il n'y a aucun souci, hein. Vous verrez évidemment ce que vous voulez. Pour cela, il faut tout simplement défendre d'un côté le titre des vingtenaires et des trentenaires avec avec ce monsieur-là qui chante bizarre.
1: C'est Christophe Maé. 2007 avec Belle Demoiselle. En 2007, l'iPhone était lancé.
0: Et est-ce qu'il est retombé?
1: Bravo, quel humour!
0: Eh oui, je sais. Tu mesures pas en fait la chance que t'as d'être à côté d'un humoriste tous les matins, tu vois?
1: Ah, parce que c'est une chance.
0: C'est trop joli, humoriste. Léonson, c'est ma proposition de ce matin. On est en 97. Les quadras, les quinquas, faut voter. Votez. Pendant qu'on écoute Juliette Armanet maintenant sur Vosges FM.

0: Juliette Armanet, à l'instant, vous êtes sur Vosges FM, on vous souhaite la bienvenue. Dans quelques minutes, on écoutera Ed Sheeran, il y aura Tame Impala également avec Dracula. Et là, on vous repose la question des réseaux sociaux. C'est la première journée d'épreuve du bac. Aujourd'hui, on vous demande votre pire souvenir du lycée. Voilà, une épreuve, un prof ou quelque chose comme ça. Qu'est-ce qu'on a comme commentaire?
1: On a Stéphanie qui dit « Le prof de maths qui mettait des notes négatives tellement elle était nulle. »
0: C'est vrai que là, quand... déjà zéro, c'est pas bien, mais alors si tu passes moins 6... Ah bah très bien, nickel.
1: Ah, c'est compliqué, compliqué.
0: Oui, mais puis encourageant, bravo. Bravo.
1: C'est sûr.
0: Quoi d'autre comme commentaire alors?
1: Michael, il nous dit les wheeling avec le tracteur dans l'arrière-cour du lycée.
0: C'est quoi un wheeling?
1: C'est faire des roues arrière.
0: Avec un tracteur?
1: Avec un tracteur, apparemment. On dit merci, mademoiselle Courte.
0: On n'a pas eu la même scolarité, j'ai l'impression. Parce que nous, c'était pas ça. Hein. C'était pas ça.
1: Bon,
0: continuez de commenter pour gagner peut-être votre télé Hisense avec Leclerc, les Calunes à Bruyères, télé 150 cm. Bonne chance, allez-y, commentez. Pendant Tame Impala maintenant, Dracula sur Vosges FM.

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1: Il est 8h, bonjour les Vosges, bonjour Justine.
2: Bonjour Christophe, bonjour à tous.
1: Ed Sheeran pour la suite, Alex Warren également, ou encore Shania Twain. Tout ça après l'info du jour.
2: Les actus avec Arnaud Pichet, bonjour Arnaud.
3: Bonjour, bonjour à tous. Un an de prison avec sursis contre un patron après un accident mortel sur un chantier de Remiremont. Ça s'est passé en juillet 2022. L'ouvrier a fait une chute d'un échafaudage. Il en est mort. L'enquête a permis de découvrir que cet ouvrier n'avait jamais eu de formation à la sécurité, que l'équipement n'était de toute façon pas prévu par l'entreprise ce jour-là. Le patron de cette entreprise de Belfort vient donc d'être condamné à un an de prison et à 4000 euros d'amende. Une voiture a pris feu à Xonrue. Ça s'est passé hier matin, assez tôt, route de Colmar. On ne sait pas encore comment elle a pris feu. Les sapeurs-pompiers de Gérardmer étaient rapidement sur place. Personne n'a été blessé. Un rassemblement est prévu à Épinal ce soir devant le tribunal. C'est pour Liana et toutes les victimes. Manifestation qui avait déjà eu lieu lundi dernier pour dénoncer les failles survenues dans l'enquête. Lundi dernier, il y avait 80 personnes. Un nouveau rassemblement est donc annoncé ce soir, 19h, toujours devant le tribunal judiciaire. En sport, gros succès pour Sébastien Loeb sur le rallye Vosges Grand Est ce week-end. Succès sur la route avec les 12 temps scratch avec sa copilote vosgienne Lorraine Godet. Succès dans le public aussi où le champion était très attendu. En hockey sur glace, ça bouge du côté des Wildcats d'Épinal. L'attaquant tchèque Daniel Svoboda quitte Épinal après être venu renforcer l'équipe. Il était arrivé en janvier. Dans l'actualité nationale et internationale, un accord aurait été trouvé au Moyen-Orient. Donald Trump a confirmé que ça a été finalisé avec l'Iran. Le médiateur pakistanais l'a confirmé. Accord qui devrait être formellement signé en Suisse vendredi. Le président américain a annoncé la réouverture du détroit d'Ormuz sans droit de passage ainsi que la levée immédiate du blocus naval américain. Tout ça une fois que ce sera signé vendredi. Le G7 commence à Évian. Des milliers de manifestants du collectif Nos G7 ont d'ailleurs défilé à Genève hier sous l'étroite surveillance des forces de l'ordre. Des heurts ont éclaté à la fin du rassemblement et la police suisse a annoncé plusieurs interpellations mais n'a dénombré aucun blessé. C'est parti pour le bac. En France, 530 000 élèves de terminale générale et technologique commencent les épreuves écrites aujourd'hui. Et ça commence par la philo. Allez, on passe à la météo dans les Vosges. Grand soleil aujourd'hui, ni nuages ni pluie, des températures agréables en journée. On a relevé du 9-10 degrés là ce matin. On aura cet après-midi entre 22 et 25 degrés. Demain, ça va chauffer. On prévoit jusqu'à 34 degrés cette semaine dans les Vosges.
1: Merci beaucoup Arnaud Pichet.
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1: 8h03, on est ravis de vous retrouver en ce lundi 15 juin 2026. On est plus que jamais proche de la fin de saison. Il reste quoi? 2 semaines? 3 semaines? Il en reste?
2: 3? Non.
1: Ouais. Oui, 3. Jusqu'au 3 juillet, nous serons là cette année avec vous, avec grand plaisir. Alors, il y a plein de surprises. On va réserver pour la fin de l'année. Il y a un emploi du temps. Déjà dimanche, c'est la fête de la musique. On sera à Épinal dimanche après-midi pour la soirée, l'espèce de soirée mousse.
2: Electro Beach. Place Pinot.
1: Les gars qui font une soirée mousse. Et cette année, c'est Place Pinot. Donc il y aura encore plus de place, encore plus de monde. Rendez-vous donc dimanche pour la fête de la musique. On aura évidemment l'occasion d'en reparler. Nous serons là-bas sur scène. On sera avec vous pour fêter la musique dignement dans les rues d'Épinal. Pour l'instant, le gagnant du choc des générations. Avant d'écouter la news dans 10 minutes, tu nous emmènes où tout à l'heure?
2: Alors je vous emmène. Attention, du côté d'Épinal. Pour parler sport.
1: Restons à Épinal tout à l'heure. Là pour l'instant, les Hanson ont gagné le choc des générations. On les écoute maintenant. Vous les avez choisis en votant massivement pour eux. C'est quoi le score?
2: 77-23.
1: Waouh! On appelle ça une correction. Voilà Hanson maintenant sur Vosges FM.

0: carré là, vous savez, les cheveux longs là. Bougez avec leur tête comme ça là. C'était Mbop à l'instant sur Vosges FM.
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0: 8h09 avec Vosges FM, soyez les bienvenus, on est le 15 juin 2026 aujourd'hui, il y a bien sûr des fêtes à souhaiter, les Allison, les Germaine, c'est la journée européenne du vent, voilà, c'est-à-dire que vous n'êtes pas obligé de répondre aux gens aujourd'hui quand on vous pose une question.
2: Ah,
0: voilà, vous
2: d'accord.
0: Dites, eh non, journée européenne du vent, ça marche. Journée européenne et journée mondiale contre la faim aujourd'hui. L'occasion de rappeler que toutes les organisations de lutte contre contre la famine sont à votre disposition pour tous les dons, etc. C'est la journée mondiale contre la faim, donc pensez-y. Il y a des anniversaires aujourd'hui avec Michel Larocque qui fête ses 66 ans et Neil Patrick Harris que vous avez vu peut-être dans cette série. How I Met Your Mother. J'ai jamais regardé un épisode de ma vie de ce truc.
2: C'est vrai?
0: Ah jamais.
2: Ah non, c'est trop bien. C'est vraiment drôle.
0: J'en doute pas une seule seconde.
2: Une bande de potes, trentenaires, c'est très très drôle. Et ce que vous ne savez pas sur Neil Patrick Harris, c'est qu'en fait, quand la série s'est terminée, il aimait tellement le décor qu'en fait, il est reparti avec la banquette et la table d'origine du pub où les copains s'assoient. Et il l'a chez lui dans son salon.
0: Il a bien raison. Il a bien raison. Faut repartir avec les choses qu'on aime quand on aime son travail. N'est-ce pas?
2: Oui.
0: Voilà, je repartirai donc un jour de Vosges FM avec mon bureau que j'aime beaucoup particulièrement et mon écran d'ordinateur que j'aime et j'affectionne particulièrement également.
2: D'accord.
0: Voilà, Ed Sheeran. Et ensuite, la news de Justine, une nouvelle manifestation, un nouvel événement dans les Vosges.

0: Ed Sheeran à l'instant sur Vosges FM. Allez, direction Épinal maintenant. Que se passe-t-il à Épinal? La manifestation dont tu as décidé de nous parler, Justine.
1: Demain, il y a un stage de boxe française féminine.
0: Ah bah c'est pour moi.
1: Bah, non,
0: pour moi,
1: féminine.
0: Ça. Eh ben, c'est ce que je dis, j'ai pas le niveau, hein, donc je peux te dire.
1: Je ne répondrai pas à cette attaque.
0: Parce que cette attaque sexiste, c'est ça?
1: Oui.
0: Genre, je suis faible, alors je vais avec les filles.
1: C'est pas bien. Non, c'est pas bien. C'est ouvert aux débutantes, y compris aux non sportives, et c'est dédié aux femmes dès 16 ans.
0: Ouais, parce que si j'y vais, en plus, là, je vais me prendre des patates, du coup.
1: Oui, en plus, il y a des mises en situation encadrées, et il y a aussi certaines séances qui seront, de l'autodéfense. Donc, c'est super cool.
0: Vous savez que je vous ai déjà dit qu'un jour, j'ai un gars qui m'a abordé dans un forum des associations pour me demander qu'il devait fallait que je fasse de la boxe pour lui.
1: Avant?
0: J'ai dit, vous avez vu comment je suis fait?
1: Toi, de la boxe?
0: Oui, parce qu'en fait, il me disait que comme j'étais grand, et fin, et maigre, et talentueux, mais ça, c'est autre chose, non, c'est pas dit talentueux, n'importe quoi, le gars qui rajoute des mythos, quoi. Les mythos, c'est dans deux minutes. Non, en fait, il disait que comme j'étais grand et donc je pourrais concourir dans une catégorie à faible poids.
1: Ouais.
0: Et qu'avec mon allonge, en fait, je serais tranquille, j'aurais que des petits en face de moi.
1: Ah oui, d'accord, tu tends le bras et c'est fini, quoi.
0: Évidemment, j'ai répondu non.
1: Bien
0: parce
1: sûr.
0: Parce que je suis une flippette et une froussarde. Donc, du coup, qu'est-ce que tu as préparé à l'occasion de cette, boxe, cette rencontre de boxe?
1: Un quiz sur le sport et les femmes. Voilà, comme c'est de la boxe féminine.
0: Mes deux passions, on y va.
1: En quelle année les femmes ont-elles été autorisées à participer aux Jeux Olympiques modernes? En 1900 à Paris ou en 1912 à Stockholm?
0: Bon, je dirais Paris 1900.
1: 1900 à Paris, il y avait 27 femmes engagées sur 997 participants et c'était surtout en golf et en tennis.
0: D'accord. En golf, bah pourtant normalement ça veut justement dire que c'est interdit aux femmes, hein, le golf.
1: Non, c'est pas interdit. Non.
0: Bah, non mais d'accord, mais le golf, le mot golf.
1: Ah, d'accord.
0: C'est un acronyme qui veut dire gentleman only. Golf, ladies forbidden.
1: Ah
0: ça
1: bon
0: veut dire, oui. Ah, tu savais pas ça?
1: Non, je savais
0: pas. C'est
1: ça,
0: golf, c'est ça. C'est gentlemen only, ladies forbidden. Ça veut dire qu'il est interdit aux filles.
1: Ouais. Mm-hmm, d'accord.
0: Quoi d'autre?
1: Quelle discipline olympique d'été est actuellement la seule à ne pas proposer d'épreuves masculines? Est-ce que c'est la gymnastique rythmique ou la danse aquatique?
0: Gymnastique rythmique?
1: Bonne réponse. Il n'y a pas d'homme.
0: Un petit dernier.
1: En athlétisme, quel est le poids lancé par les femmes dans le lancer de poids en catégorie senior? Est-ce que c'est 4 kilos ou 7,26?
0: Allez, 4.
1: Oui, c'est 4 kilos. 7,26, c'est les hommes.
0: D'accord.

0: Fait mon début de la journée ensemble, 8h19 avec à l'instant Shania Twain, c'était la Don't Press Me Much. C'est l'heure des mythos maintenant, Justine, deux affirmations. L'un de nous deux vous ment, la télé, oui, la télé, Smart Télé, Hisense, 150 cm à gagner avec Leclerc, les Calunes à Bruyère. Si vous répondez à cette question, qui est le mytho, Justine?
1: Mon ex était présent à mon mariage.
0: Bonjour, personne fait ça. Pourquoi? Personne fait ça.
1: Parce qu'on était amis après.
0: Non, ça n'existe pas. Puisqu'on est dans la bataille des ex, allons-y. Faisons une baston de ex, par exemple. Bah, tiens, moi, mon ex, c'est la marraine de mon fils.
1: Et bien sûr.
0: À votre avis, qui est le mytho? Vous avez jusqu'à 9h pour voter. Et Alex Warren arrive dans un instant sur Vosges FM.
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0: Alex Warren sur Vosges FM, il est temps de jouer ensemble à 8h25.
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0: Il est venu pour en découdre, il est venu pour embêter l'un d'entre nous. J'ai nommé Maxence. Bonjour Maxence.
2: Bonjour Justine, bonjour Christophe.
3: Bonjour Maxence.
0: Maxence est en pleine forme ce matin.
2: Ça va, mec, merci. Bon.
0: À qui voulez-vous piquer les sous ce matin? Ouais, très très bien,
3: merci.
0: Très très bien. À qui on pique des sous?
2: On va piquer à Christophe, tiens, à toi.
0: Ah,
3: trop bien.
0: D'accord, on est là pour se battre. Mais ouais. Écoutez, je relève mon t-shirt. Parce que c'est comme ça, c'est parti.
3: Non.
0: D'abord mon quiz et ensuite le vôtre. Je t'écoute, Justine.
3: Quel fruit célèbre-t-on au carnaval de Menton?
0: Ah, j'en sais rien du tout.
3: Les citrons. Quel amphibien est la rainette?
0: Une grenouille.
3: Oui. Sous quel autre nom le boxeur Mohamed Ali était-il connu?
0: Je passe.
3: Cassius Clay. Quel prénom a-t-on donné à la première femme préhistorique?
0: Lucie.
3: Oui. Sur quelle petite crêpe tartine-t-on du tarama ou des œufs de limpe?
0: Ah, les blinis.
3: Oui. Que signifie la lettre UHT du lait UHT?
0: Oh, j'en sais rien, moi.
3: Essaye.
0: Je passe.
3: Ah bah, non, ok, ultra haute température.
0: Mais c'est facile. Bah oui, bien sûr. Bah UHT, oui, bien sûr. Vous l'aviez, vous, Maxence, UHT?
2: Oui, je l'avais.
0: Ouais, bien sûr, ouais, bah, moi aussi, oui.
2: Ultra haute température,
0: Oui, bien sûr.
2: Depuis tout petit.
0: Et la marmotte, t'as mis le chocolat, oui, bien sûr, bien sûr.
3: Dans le papier d'alu.
0: Ça fait combien, ça? Trois. Ah oui, trois. Ah oui, donc là, on est mal, là.
3: Ah oui.
0: Allez, bonne chance, bon, Maxence, c'est parti. Pour vous.
3: Quel fruit à coque entre dans la composition de la frangipane?
2: L'amande.
3: Oui, dans un restaurant, quel professionnel s'occupe du service des vins?
2: Je passe.
3: L'onologue. Quel signe de ponctuation place-t-on avant et après une citation?
2: Des guillemets.
3: Oui, combien de bosses possède un dromadaire?
2: Une.
3: Oui, quelle course cycliste appelle-t-on l'enfer du Nord?
2: Je sais pas.
3: Paris-Roubaix. À partir du 21 juin, en quelle saison sommes-nous?
0: Oh, j'ai eu peur. J'ai cru qu'il allait me plumer, là. Je me suis dit,
3: Trois.
0: Ah, mais là, j'ai un enfant à nourrir, moi, quand même, hein, donc c'est quand même pas... Hein.
2: Hey,
0: Maxence, c'est un beau match nul.
3: Je crois que Maxence a plus d'enfants que toi.
2: Il me semble.
0: Possiblement.
2: C'est pas grave.
0: Bon, allez, des places de ciné, c'est pas grave. Vous inquiétez pas, je vous aurai des paquets de chips. Y a pas de soucis, des

0: On sortira les guitares avec Weezer. Mais là pour l'heure, c'est l'heure de l'info locale, Justine.
1: Le journal des Vosges avec Arnaud Pichet. Bonjour Arnaud.
2: Bonjour, bonjour à tous. Mobilisation pour l'avenir de Plombières-les-Bains. L'État débloque 7 millions d'euros pour l'avenir de Plombières. 7 millions sur 3 ans, ça concerne l'espace Berlioz, l'église, le 5 Place Napoléon et bien sûr les thermes. Alors pour ce qui concerne des thermes, les bâtiments appartiennent toujours à un propriétaire privé. Des études sont en cours pour estimer le prix, les travaux, comment l'acheter. Les bâtiments des thermes Napoléon semblent les plus préservés, demanderont un peu moins de travaux que par exemple les anciens locaux de Calaudet que vous avez peut-être connus. Qui sont très abîmés. Mais alors, est-ce qu'un repreneur privé est possible et identifié? Lydie Barbeau, maire de Plombières.
3: Alors, un repreneur privé, il viendra, mais pas tout seul, parce que le projet et l'investissement est considérable. C'est un partenariat privé-public qui verra sans doute le jour, ça c'est clair. Ouais. Je pense que pour attirer un investisseur privé, il faut lui donner une vision. Il fallait passer par ces temps d'études, passer par ces temps de concertation et se dire, voilà, Plombières, où on va demain? Et aujourd'hui, on sait que la première étape, ce sera le thermalisme de bien-être.
2: Reportage complet à retrouver sur vosgefm.fr, notamment avec le préfet des Vosges ou encore le député Christophe Nejlen. Dans le reste de l'actualité, un homme condamné à 18 mois de prison ferme pour cambriolage et violence. Ça s'est passé fin mai à Neuchâtel. L'homme s'introduit dans le garage d'un octogénaire avant de le plaquer au sol et de le blesser. Bien connu de la justice, il a été condamné à de la prison ferme et interdiction d'apparaître à Neuchâtel dans les prochaines années. Une voiture a pris feu à Axon rue, ça s'est passé hier matin assez tôt, route de Colmar. Alors on ne sait pas comment le feu a pris, ce qu'on sait c'est qu'il n'y a pas eu de blessés, les sapeurs-pompiers de Gérardmer étaient rapidement sur place. Le projet de voie verte entre Bruyères et Gérardmer est toujours d'actualité, une rencontre a eu lieu avec les nouveaux élus. Et oui, il y a eu les élections, les municipales, donc il fallait voir si le projet était toujours là. Et bien les présidents des Comcom de Gérardmer et Bruyères se sont retrouvés pour

0: La journée mondiale des réfugiés, le réseau BMI met à l'honneur la parole sensible et engagée de Falmarès, à découvrir samedi à 10h à la BMI d'Épinal et 15h à la médiathèque à Vincé.
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0: Pour la météo sur les Vosges, on a relevé du 9-10 degrés là ce matin. Eh bien, c'est du grand soleil qui est prévu pour aujourd'hui. Sachez-le, pas de nuages, pas de pluie et des températures plutôt agréables en journée. 22 degrés à La Braise, 23 à Gérardmer, 24 à Remiremont et Bruyères, 25 sur Épinal, Vittel et Neufchâteau. Demain, on aura des nuages en plus, mais on aura des degrés en plus également. Faut savoir qu'à partir de mercredi, on prévoit du 32 à 34 degrés dans les Vosges, ce qui pourrait donner des orages en fin de semaine.
2: Arnaud Pichet de retour à 9h avec d'autres infos.
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2: Bonjour les Vosges, bonjour Justine.
3: Bonjour Christophe, bonjour tout le monde.
2: Ce week-end, c'est la fête de la musique un peu partout dans les Vosges. Il y a des manifestations le vendredi soir, il y en a certains le samedi. Nous, à Épinal, eh bien, on fera la fête de la musique le jour de la fête de la musique.
3: Bien sûr.
2: Ça sera dimanche avec un événement absolument incroyable. On sera place Pinot. Oui. On est en train de nous préparer un podium avec un écran géant, avec des lights.
3: Ça va être trop bien.
2: Ça va être bien avec une soirée mousse.
3: Oui.
2: Dans les rues d'Épinal. Mm-hmm. Un truc absolument incroyable qu'on fait depuis quelques années. Donc avec pas mal de commerçants du centre-ville. On pense à Trouble Clic, on pense à Temporis, on pense à AXA, on pense à tous ces gens du centre-ville d'Épinal qui se mobilisent pour faire une fête de la musique sympa. Et donc, dimanche, ça sera une émission spéciale. Ça commence à 16h.
3: Attention.
2: Donc un conseil, soyez là, hein, parce que on compte sur vous évidemment pour venir fêter la musique avec nous comme il se doit. Les mythos dans quelques minutes. Et puis la question, on la rappelle, la question des réseaux aujourd'hui, Justine.
3: Le bac, ça commence aujourd'hui. Alors dites-nous sur les réseaux quel est votre pire souvenir.

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0: démasquer le mytho de ce matin. Voici nos deux affirmations. L'une des deux est fausse.
1: Mon ex était présent à mon mariage.
0: Et de mon côté, mon ex est aussi la marraine de mon fils. Voilà nos deux affirmations. À votre avis, qui est le mytho? Ça donne quoi pour l'instant sur les réseaux sociaux?
1: 51% de Christophe Mytho.
0: On va demander à Gaston, notre nouveau stagiaire qui est arrivé aujourd'hui ce matin. Un jeune qui se lève très tôt. Ça arrive.
1: Ça arrive, oui,
0: Gaston,
1: c'est vrai.
0: Il a son micro allumé, Gaston. Oui. Bonjour, Gaston.
2: Bonjour.
0: C'est qui le mytho ce matin, Gaston, d'après toi?
2: Je pense que c'est Christophe.
0: Moi le mytho. Il va falloir qu'il parle plus près de son micro. Gaston, la prochaine fois, on va te demander tous les matins qui est le mytho. Tu seras notre sondage BVA, notre institut Ipsos. Tous les matins, ce sera toi. Donc, continue à voter. On vous donnera la réponse tout à l'heure. Les deux affirmations. Mon ex est aussi la marraine de mon fils. Et toi, Justine?
1: Mon ex était à mon mariage.
0: Allez, on vous attend sur les réseaux sociaux. Voilà, Manzel Merlot. Avant d'écouter Bruno Mars, on débute la journée tous ensemble dans toutes les Vosges.

0: Manzel Merlo à l'instant sur Vosges FM. Dans quelques minutes, vous écouterez Téléphone avec Cendrillon. Restez bien avec nous. Superbus également. Et là, c'est l'heure du journal de la Coupe du Monde avec Florent. Que s'est-il passé hier? Que se passe-t-il aujourd'hui?
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2: Le carton de la nuit pour la Suède qui a battu la Tunisie 5 buts à 1. Les Suédois sont en tête du groupe F après l'égalité de partout entre les Pays-Bas et le Japon hier soir. La victoire de la Côte d'Ivoire 1-0 contre l'Équateur cette nuit dans le groupe de l'Allemagne qui hier a battu Curaçao 7-1. Aujourd'hui, un des favoris est au programme à l'Espagne qui affrontera le Cap-Vert à 18h. Le match se jouera à Atlanta alors qu'en soirée, la Belgique affrontera l'Égypte à 21h. Là, le match se déroule à Seattle, le tout avant l'entrée en lice des Bleus. Ça y est, ça arrive, ce sera demain à 21h contre le Sénégal. Match à New York.
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0: 19 mars à l'instant sur Vosges FM. Allez, on y va maintenant pour l'horoscope et ensuite on fera un petit point sur la tendance des mythos. Vos votes sur les réseaux sociaux. On commence avec les béliers. Il sera difficile d'avoir une conversation sérieuse avec vous aujourd'hui.
1: Les taureaux, vous aurez le sens du détail.
0: Les gémeaux, n'oubliez pas de faire des pauses, c'est important.
1: Les cancers, les tensions s'apaiseront.
0: Les lions, faites confiance au destin, en tout cas pour l'instant.
1: Les vierges, vous ne savez pas trop pourquoi vous aurez envie d'embêter vos collègues.
0: Les balances, le travail ne vous fera pas peur, on pourra compter sur vous.
1: Les scorpions, attention aux erreurs de jugement.
0: Les sagittaires, ne forcez pas les choses, laissez-les se faire naturellement.
1: Les capricornes, vous réussirez tout ce que vous entreprendrez.
0: Les verseaux, passion et tendresse au programme.
1: Et les poissons, tant pis pour le travail en retard, vous ne penserez qu'à vous amuser.
0: Est-ce que ça a bougé sur les réseaux sociaux en termes de vote pour nos affirmations dans les mythos?
1: C'est toujours Christophe Mytho, mais c'est très très léger.
0: Ok, je vous rappelle que mon ex est également la marraine de mon fils.
1: Mais bien sûr.
0: Oui, les amis. Oui. Et toi de ton côté?
1: Mon ex était présent à mon mariage.
0: À votre avis, qui dit faux, qui dit vrai? On vous attend sur les réseaux sociaux.

0: plus. À l'instant, c'était Lola, il est 8h55. On vous souhaite la bienvenue pour le dénouement des mythos. Maintenant, vous allez savoir qui, ce matin, vous mentez honteusement ou avec fierté.
1: C'est vrai, on pourrait.
0: Ça peut être les deux sentiments. Vous pouvez me mentir avec fierté. Moi, quand je fais croire n'importe quoi à quelqu'un, j'en suis assez fier. J'aime bien. À la fin, je me révèle, évidemment, j'avoue, et je m'en excuse, mais j'aime encore bien, comme on dit par chez nous. Ce matin, je vous affirmais que mon ex, c'est la marraine de mon fils.
1: Mm-hmm.
0: Et toi?
1: Et mon ex, c'était à mon mariage.
0: Alors, ça donnait quoi sur les réseaux sociaux?
1: Christophe Mytho, 53%.
0: Et pourtant, qui était le mytho ce matin?
1: C'était moi, la mytho.
0: Évidemment,
1: oui,
0: évidemment.
1: Oui, oui.
0: Un ex à un mariage, j'imagine la tête de ton mari, mais
1: non,
0: même
1: c'est pas possible. C'est pas possible.
0: Je pense que c'est pas possible. Il est militaire. L'ex ne serait pas venu s'il avait un peu de raison, il ne serait pas venu.
1: Hein. C'est vrai.
0: Pour y prendre une bastos non plus quoi.
1: Non.
0: Il y a un moment, voilà. Quant à moi, effectivement, la marraine de mon fils, c'est mon ex.
1: D'accord.
0: Il y a prescription. C'était il y a.
1: Oh là.
0: C'était sous Chirac. Hein. en payant en francs encore à l'époque. Hein.
1: Ah oui, c'était il y a fort longtemps, jadis.
0: La France venait de gagner la Coupe du Monde.
1: Ouh.
0: Mais pas 2018, hein. 98.
1: La première.
0: Donc voilà. Et d'ailleurs, la marraine de mon fils est aussi devenue la meilleure amie de sa mère.
1: Ah, trop bien.
0: Ah oui, c'est comme ça.
1: C'est
0: un peu compliqué à comprendre, mais
1: c'est
0: la nébuleuse. C'est la nébuleuse. Voilà, téléphone maintenant sur Vosges FM.

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1: 9h avec vous, GFM. Bonjour Justine.
2: Bonjour Christophe, bonjour à tous.
1: Coldplay dans quelques minutes, Maroon 5 également, ou encore Miles Smith, ça arrive. Là pour l'instant, on s'intéresse à l'actu locale.
2: Le Flash Info avec Arnaud Pichet. Bonjour Arnaud.
3: Bonjour, bonjour à tous. Un an de prison avec sursis contre un patron après un accident mortel sur un chantier de Remiremont. Ça s'est passé en juillet 2022. Un ouvrier a fait une chute d'un échafaudage sur un chantier de rénovation d'une façade. Il en est mort. L'enquête a permis de découvrir que l'ouvrier n'avait jamais eu de formation à la sécurité et que l'équipement était de toute façon pas prévu par l'entreprise. Ce jour-là, le patron de cette entreprise de Belfort vient d'être condamné à un an de prison et à 4000 euros d'amende. Un rassemblement est prévu à Épinal ce soir devant le tribunal. C'est pour Liana et toutes les victimes. Une manifestation du même genre avait eu lieu lundi dernier pour dénoncer les failles survenues dans l'enquête et dans la procédure. Lundi dernier, 80 personnes étaient là. Autre rassemblement prévu donc ce soir, 19h, toujours devant le tribunal judiciaire. Le nouveau parcours public d'assistance médicale à la procréation commence aujourd'hui dans les Vosges et notamment dans les hôpitaux d'Épinal et Remiremont. Cette création pourrait concerner entre 160 et 180 femmes dans notre département. Reportage complet à retrouver sur vosgefm.fr. En sport, gros succès pour Sébastien Loeb sur le rallye Vosges Grand Est ce week-end. Succès sur la route avec les 12 temps scratch avec sa copilote vosgienne Lorraine Godet et aussi dans le public où le champion était très attendu. À Soul-sur-Meuse-Lot, beau succès pour le festival Les Effousnés ce samedi. Plus d'un millier de spectateurs ont répondu présents, notamment pour le concert des Fatal Picard. Dans l'actualité nationale et internationale, un accord aurait été trouvé au Moyen-Orient. Donald Trump a confirmé qu'un accord avait été finalisé avec l'Iran. Le médiateur pakistanais a confirmé. Cet accord sera formellement signé en Suisse vendredi. Le président américain a annoncé la réouverture du détroit d'Hormuz sans droit de passage ainsi que la levée immédiate du blocus naval américain une fois que ce sera signé. Le G7, lui, commence à Évian. Des milliers de manifestants du collectif Nos G7 ont défilé à Genève hier sous étroite surveillance des forces de l'ordre. Des heurts ont éclaté à la fin du rassemblement et la police suisse a annoncé plusieurs interpellations, mais dénombré aucun blessé. En France, plus de 530 000 élèves de terminale générale et technologique commencent ce matin les épreuves écrites du bac et ça commence par la philo. Allez, la météo dans les Vosges, c'est rapide, grand soleil aujourd'hui, ni nuages, ni pluie, 9-10 degrés ce matin. On aura 22 à 25 degrés cet après-midi dans les Vosges.
1: Merci beaucoup, à tout à l'heure avec d'autres infos.
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1: Il est 9h03, merci d'avoir passé la matinée avec nous. On a une pensée pour toutes celles et ceux qui commencent le bac. Vos enfants passent le bac.
2: Oui.
1: Il y a toujours un petit stress, tu sais, quand tu déposes ton gamin qui va poser, qui va faire la première épreuve. C'est la philo en général. Hein.
2: Oui, là c'est philo. Ce matin c'est philo. Ouais, c'est dur.
1: Courage. Courage. À la limite, si vous voulez éviter d'avoir ce stress pour vos enfants qui passent le bac, faites en sorte qu'ils ne le passent pas.
2: Oh non!
1: Mais si, comme ça le stress vous l'avez pas.
2: Oh mais quand même!
1: Ah mais bon, écoutez, comme.
2: Oh, les conseils en carton!
1: On peut très bien réussir sa vie sans avoir le bac.
2: C'est vrai. Bon. Là, je suis d'accord.
1: N'encouragez pas l'échec scolaire pour autant, on est bien d'accord.
2: Voilà.
1: Mais voilà, moi j'essaie de vous filer des tips. Hein. Si vous voulez pas les prendre, ben vous les prenez pas.
2: Non, ne les prenez pas.
1: Allez, passez une belle journée, on vous laisse avec Julie. Rendez-vous demain. À demain, tout le monde.

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1: Passez une bonne matinée avec vos GFM. Et Trio, désolé pour hier soir, ça c'est ce qu'on aimerait dire. Mercredi matin au Sénégalais, rapport au match demain soir France-Sénégal. Bref, Mathéo, très heureux de vous accompagner ce lundi matin, en espérant que le week-end s'est bien passé. Le soleil est parmi nous encore, ça c'est bien. Température, ma foi, ça reste agréable, ni trop chaud ni trop froid. 20 cet après-midi sur le secteur de Gérardmer, 22 au Tillot, Armiremont, à Épinal, une pointe possible à 23 degrés sur le secteur de Saint-Dié cet après-midi et demain également. Et demain, il va faire même un peu plus chaud. Bref, vous allez jouer à l'énigme Vosges FM dans les prochaines minutes. Alors, il y a un beau programme encore ce matin. Croyez-moi, vous allez pouvoir gagner notamment votre nouvelle télé. On va en reparler dans quelques minutes. Vous écoutez pour vous accompagner là sur votre lieu de travail, Coldplay. Je vois également Maroon 5 pour la suite et Vianney et Zazie tout de suite. Merci d'avoir choisi la radio qui vous

0: Merci d'écouter Vosges FM depuis votre lieu de travail avec le PC connecté sur vosgesfm.fr. Vous allez vous évader dans quelques minutes à la découverte des sources et des vignes. Cap sur la plaine vosgienne à Vittel, entre parcs, forêts et grands espaces. Cette longue balade vous amène autour de la ville thermale et de son hippodrome. Sorties variées entre nature, patrimoine et chemin champêtre. Nous voyons ça tout à l'heure aux alentours de 9h30. Vous restez parmi nous ici sur Vosges FM. Votre matinée continue. Les Maroon 5 vont venir nous rejoindre. Vous écouterez également de Police et Taylor Swift sur Vosges FM.
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0: Vous venez de vous brancher sur Vosges FM, soyez les bienvenus dans quelques minutes. Vous allez jouer et tenter de gagner votre nouvelle télé, une télé de dingue qui va trôner dans votre salon avant de regarder la télé. Eh bien, partons en balade. Et puis, écoutons également The Police et Taylor Swift sur Vosges FM.
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2: Partez pour une longue balade au cœur de la plaine vosgienne. Découvrez la ville de Vittel et ses alentours avec un départ qui se fait près de la galerie thermale. Enjambez un parterre floral en direction de l'hippodrome et montez vers l'hôtel de l'Ermitage. Quelques mètres plus loin, vous rejoindrez un chemin terreux afin d'atteindre la forêt dans laquelle vous allez passer quelques kilomètres. Arrivez au centre maximois, partez vers Neuville-sous-Montfort et traversez les prairies, les forêts, les parcs et les friches. Quelques kilomètres plus tard, vous retrouverez l'entrée de l'hippodrome avant d'atteindre la galerie thermale 700 mètres plus loin.
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0: Bonne journée avec vos GFM. 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Nous sommes à la recherche d'une fête nationale créée en 1982 par le ministère de la Culture. 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Elle fait vivre la musique dans les rues, les places, les villages. 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Eh bien, vos propositions maintenant sur WhatsApp. Allez-y, le numéro c'est le 07 82 99 82 99. Allez, avant 10h et le retour de l'info, vous écouterez Jérémy Frérot, Katy Perry et Miley Cyrus sur Vosges FM.
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0: vous écoutez la radio qui vous passe le moins de pub. Et donc, ça nous permet de vous passer votre musique préférée et également de parler aussi de ce qui se passe chez nous. Les bonnes idées, d'ailleurs, c'est tout de suite.
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2: 10h, merci d'avoir choisi Vosges FM. Allez, bon lundi avec Kyo dans un instant, avec également Les Innocents et Imagine Dragons. Et à 10h également, l'info dans les Vosges, Arnaud Pichet, bonjour.
3: Bonjour, bonjour à tous. L'État débloque 7 millions d'euros pour l'avenir de Plombières-les-Bains. 7 millions sur 3 ans. Sont concernés l'espace Berlioz, l'église, le 5 Place Napoléon et bien sûr les thermes. Les bâtiments des thermes sont encore propriété d'un groupe privé, le groupe AVEC. Une estimation et un état des lieux doit être fait. Ensuite, il faudra trouver la bonne formule pour racheter ces thermes. Et ensuite, eh bien, la réponse avec Lydie Barbeau, maire de Plombières-les-Bains.
4: On a envie d'utiliser notre eau. C'est la richesse de Plombières, c'est l'or bleu Plombières. Mais il va falloir bien calibrer quel est le projet économique qui va faire revivre Plombières. Aujourd'hui, on se rend bien compte que le thermalisme médical n'est pas ce qui rapporte le plus dans les communes. D'autant plus qu'il impose des contraintes sanitaires sur l'eau très importantes. Donc, le choix a été fait pour l'instant que la première étape soit l'utilisation de l'eau pour le bien-être. Donc la première partie, ça va être de se concentrer sur les bâtiments des thermes Napoléon et d'y implanter un centre thermal bien-être.
3: Des expertises sont encore en cours. Plombières qui pourrait donc revivre. L'État y croit en octroyant cette enveloppe de 7 millions d'euros et en mobilisant les services pour accompagner la commune dans les études techniques. Le dossier avance doucement mais sûrement. Reportage complet sur vosgesfm.fr. Les ambassadeurs des Vosges réunis vendredi soir, animés par le Conseil des ce réseau ambassadeurs des Vosges rassemble 160 entreprises du territoire. Elles sont issues de l'industrie, des services, du tourisme. Ça représente 16 000 salariés. L'objectif est de s'unir, de renforcer l'attractivité économique du territoire et de créer des passerelles, notamment entre les jeunes et les entreprises. Armiremont, moment important à l'hôpital cette semaine avec l'inauguration de l'unité de soins palliatifs. C'est prévu ce vendredi au centre hospitalier de Remiremont. Le projet de voie verte entre Bruyères et Gérardmer est toujours d'actualité. Une rencontre a eu lieu avec les nouveaux élus locaux depuis les dernières municipales. Les présidents de Comcom de Gérardmer et Bruyères se sont retrouvés et confirment leur intérêt, avec même la possibilité de faire un axe Épinal Bruyères Gérardmer en vélo. Une nouvelle réunion est prévue à la rentrée pour valider la suite. À Vannier, plus de 500 coureurs ont été rassemblés ce week-end pour le footing multicolore solidaire organisé par la Fédération médico-sociale. Tiens, une idée de sortie avec la troupe des ados du petit théâtre de Vecoux qui donne une représentation au kiosque du Calvaire de Remiremont. C'est prévu vendredi 18h30 avec leur création Meurtre au Palace. C'est vendredi soir et c'est gratuit.

Bon début de semaine avec vos GFM. Quoi qu'il en soit, le début de semaine est bon puisque vous, vous n'êtes pas en train de plancher sur le sujet de philo de ce matin au baccalauréat. Bon, on profite du soleil hein, déjà depuis quelques temps dans les Vosges. Aujourd'hui, lundi, pareil, encore un joli soleil qui nous attend. Beau ciel bleu avec 20 cet après-midi à Gérardmer, 22 sur le secteur d'Épinal, de Remiremont, du Thiot. Peut-être 23 degrés d'ailleurs annoncé sur Saint-Dié. Demain également, du joli soleil. Bref. On est bien, on est bien. Eh bien, on continue alors à être bien. Les Innocents, l'autre Finistère pour la suite de votre matinée. Vous écouterez aussi Inexcess. Et voici Somber tout de suite, c'est 12 to 12. Merci d'avoir choisi la radio qui vous passe. Le mois de pub, Vosges FM évidemment.

0: Après avoir fait un tour en Bretagne, revenons dans les Vosges avec les Innocents sur Vosges FM. Et plus précisément, tiens, à Granges-au-Monzé dans les bonnes idées Vosges FM dans quelques minutes, puisqu'à partir de demain jusqu'à samedi se tient la semaine des arts. Des concerts, des spectacles et des animations au rendez-vous pour faire vivre la culture sous toutes ses formes. Et alors pour nous présenter cette édition, eh bien Isabelle Ripp, la conseillère déléguée à la culture, et l'invitée de Lucie Jacquemin, les bonnes idées Vosges FM à suivre là donc. Le temps d'écouter par exemple In Excess, Mika aussi. Et vous écouterez aussi Lenny Kravitz sur Vosges FM.
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0: Ah, j'adore ce titre. Ah, ça donne le sourire, ça remotive comme ça en ce lundi matin. Vous restez avec nous dans quelques minutes. On va reparler de cette belle télé que vous pouvez gagner en ce moment en écoutant Vosges FM. Vous écouterez aussi Katsai, Lenny Kravitz. Et tout de suite, eh bien, nous sommes à Grangemanzé sur Vosges FM. Les bonnes idées.
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2: On se retrouve dans les bonnes idées Vosges FM et aujourd'hui direction Grangemanzé pour la semaine des arts qui commence donc ce mardi. Plusieurs animations sont prévues donc sur la commune et pour ne rien manquer, nous sommes avec Isabelle Ripp, conseillère déléguée à la culture de la ville de Grangemanzé. Bonjour.
3: Bonjour Lucie.
2: Donc on le disait, la semaine des arts, ça se déroule à partir de ce mardi et c'est jusque à samedi. Mais pour les auditeurs qui ne savent pas ce que c'est la semaine des arts à Grangemanzé, est-ce que vous pouvez bien nous réexpliquer ce que c'est?
3: Oui, en fait, c'est l'occasion de présenter tous les ateliers qui sont financés, proposés et financés par la commune de Grangemanzé.
2: Alors, on le disait, beaucoup d'animations sont prévues sur le territoire de Grangemanzé et on va commencer les festivités avec un spectacle ce mardi.
3: Oui, ce mardi à 18h, c'est un spectacle proposé par les enfants du périscolaire, c'est un spectacle théâtral et musical. Ça se déroulera à la salle des fêtes de Grangemanzé.
2: Et puis, on va aussi avoir, donc on le disait, tout au long de la semaine, différentes animations. Et mercredi, par exemple, ce sera en début d'après-midi avec un concert.
3: Alors, un concert d'épinette proposé par les Copains d'Accord à 15h et à 17h, un atelier de doublage de films qui est accessible à partir du collège et sur inscription auprès de la mairie.
2: Et donc, on continue ces belles festivités avec jeudi soir.
3: Jeudi soir à 19h30, il vous sera proposé un cours de danse ouvert au public.
2: Et vendredi, on va avoir une nouveauté aussi.
3: Alors vendredi, la chorale Lille aux chansons va vous proposer son nouveau concert à la salle des fêtes à 20h. Pour le concert, ils ont beaucoup répété, beaucoup travaillé. Donc je pense qu'ils vont nous proposer quelque chose un peu différent de ce qu'ils font d'habitude.
2: Et donc ça, c'est toujours à la salle des fêtes, donc à ne pas manquer. Et pour clôturer cette belle semaine, on va avoir pour l'occasion de la fête de la musique une journée bien remplie pour le samedi.
3: Alors oui, le samedi 20 à 16h30, il y a un concert de l'harmonie légendaire qui se passera dans la cour de l'école et qui clôturera la kermesse des écoles. Et à 20h, ça sera la fête au centre du village, place de la mairie, avec le concert des raisons, suivi à 21h30 du concert Fordad.
2: Et puis, hors animation, concert, spectacle, on va avoir une exposition qui va être présente toute la semaine.
3: Voilà, du 16 au 20, une exposition des ateliers d'art plastique réalisée avec l'artiste Caillou.
2: Eh bien, on vous donne rendez-vous à partir de demain et jusque samedi pour la Semaine des Arts qui se déroule à Grangemanzé. C'est un événement complètement gratuit, donc toutes les animations sont accessibles à tous. Et toute la programmation est à retrouver sur la page Facebook de la ville de Grangemanzé et en mairie. Merci beaucoup Isabelle Ripp, conseillère déléguée à la culture de Grangemanzé, d'avoir été avec nous sur Vosges FM.
3: Merci beaucoup Lucie.
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Bon lundi avec Vosges FM. 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Nous sommes à la recherche d'une fête nationale créée en 1982 par le ministère de la Culture, célébrée partout, notamment chez nous dans les Vosges, à Épinal, à Bruyères, à Éloy par exemple. Elle fait vivre la musique dans les rues, les places, les villages. Pas laisser de faire vivre la musique parce que parfois c'est un carnage. Vous nous donnez vos propositions maintenant sur WhatsApp, par écrit ou par vocal. Le numéro c'est le 07 82 99 99.

0: Ah, c'est bon, j'en salive d'avance. Prince arrive sur Vosges FM.
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9: Saviez-vous que pour se développer, une plante a besoin d'eau, de lumière et d'éléments nutritifs, et notamment d'azote, de phosphore et de potassium? Ils font partie des éléments dont la plante a besoin en grande quantité, et ce, susceptibles de manquer dans le sol. Ceci est d'autant plus vrai si la plante est en pot. N'hésitez donc pas à utiliser de l'engrais pour vos plantes d'intérieur, mais aussi celles de l'extérieur. Vous trouverez des engrais sous forme liquide ou solide. Sachez que le compost maison que vous produisez peut vous servir d'engrais.
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0: Vosges FM dans 8 minutes, l'info chez nous avec Arnaud Pichet. Juste avant, vous retrouvez Caroline, Prince également et des bonnes idées de sortie tout de suite sur Vosges FM.
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2: 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Partez pour un voyage fascinant à travers les époques, de l'âge de pierre au Moyen-Âge, jusqu'au mystère du futur. Laissez-vous emporter par des danseurs talentueux qui vous feront traverser les siècles avec énergie, émotion et imagination. 250 danseurs sur scène, danse de salon, danse moderne, hip-hop, rock'n'roll, c'est samedi 14h à la rotonde de Thaon-les-Vosges.
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1: C'est lundi, merci de nous avoir choisi. 11h, Vosges FM avec Angèle dans un instant, avec également Michael Jackson et Elena. Et avec Arnaud Pichet pour l'info dans les Vosges. Bonjour Arnaud.
2: Bonjour, bonjour à tous. Mobilisation pour l'avenir de Plombières-les-Bains. L'État débloque 7 millions d'euros pour l'avenir de Plombières. 7 millions sur 3 ans, ça concerne l'espace Berlioz, l'église, le 5 Place Napoléon et bien sûr les thermes. Alors pour ce qui concerne les thermes, les bâtiments appartiennent toujours à un propriétaire privé. Des études sont en cours pour estimer le prix, les travaux, comment l'acheter. Les bâtiments des thermes Napoléon semblent les plus préservés, demanderont un peu moins de travaux que par exemple les anciens locaux de Calaudet que vous avez peut-être connus, qui sont très abîmés. Mais alors, est-ce qu'un repreneur privé est possible et identifié? Lydie Barbeau, maire de Plombières.
3: Alors, un repreneur privé, il viendra, mais pas tout seul, parce que le projet et l'investissement est considérable. C'est un partenariat privé-public qui verra sans doute le jour, ça c'est clair. Ouais. Je pense que pour attirer un investisseur privé, il faut lui donner une vision. Il fallait passer par ces temps d'études, passer par ces temps de concertation et se dire, voilà, Plombières, où on va demain? Et aujourd'hui, on sait que la première étape, ce sera le thermalisme de bien-être.
2: Reportage complet à retrouver sur vosgesfm.fr, notamment avec le préfet des Vosges ou encore le député Christophe Nejlen. Dans le reste de l'actualité, un homme condamné à 18 mois de prison ferme pour cambriolage et violence. Ça s'est passé fin mai à Neuchâtel. L'homme s'introduit dans le garage d'un octogénaire avant de le plaquer au sol et de le blesser. Bien connu de la justice, il a été condamné à de la prison ferme et interdiction d'apparaître à Neuchâtel dans les prochaines années. Une voiture a pris feu à Axon Rue, ça s'est passé hier matin assez tôt, route de Colmar. Alors on ne sait pas comment le feu a pris, ce qu'on sait c'est qu'il n'y a pas eu de blessés, les sapeurs-pompiers de Gérardmer étaient rapidement sur place. Le projet de voie verte entre Bruyères et Gérardmer est toujours d'actualité, une rencontre a eu lieu avec les nouveaux élus. Et oui, il y a eu les élections, les municipales, donc il fallait voir si le projet était toujours là. Et bien les présidents des Comcom de Gérardmer et Bruyères se sont retrouvés pour confirmer leur intérêt, avec même la possibilité de faire un axe Épinal, Bruyères-Gérardmer à vélo. Une nouvelle réunion est prévue à la rentrée pour valider la suite de ce projet. Vie associative, l'association des commerçants Épicentre a élu un nouveau bureau ce week-end et c'est Sandrine Hébrard-Gagnan qui reste présidente pour les deux prochaines années. Elle a une idée de sortie à Épinal avec une rencontre d'auteurs ce samedi. À l'occasion de la journée mondiale des réfugiés, le réseau BMI met à l'honneur la parole sensible et engagée de Falmarès. À découvrir samedi à 10h à la BMI d'Épinal et 15h à la médiathèque à Vincé.

0: seulement, les questions et les réponses étaient aussi simples que black or white. J'ose même pas penser à ce que j'aurais répondu au sujet de dissert en philo ce matin au bac. Bref, du soleil aujourd'hui pour nous accompagner dans les Vosges, avec des températures en plus ni trop hautes ni trop basses. C'est très bien comme ça. 20 annoncés cet après-midi sur le secteur de Gérardmer, 22 ailleurs dans le département. Le soleil qui va nous accompagner une bonne partie de la semaine et le mercure qui va progresser notamment demain dans les Vosges, en tout cas à partir de demain. On va jouer dans quelques minutes pour la dernière fois et tenter de vous offrir eh bien votre nouvelle télé grâce à votre magasin Leclerc Les Calunes à Bruyères. En attendant, du beau monde arrive. Par exemple, Tame Impala, vous écouterez aussi Shakira. Et voici tout de suite Elena sur Vosges FM.
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0: Bonne matinée avec vos GFM. Allez, je vous redonne vite fait l'énigme de ce lundi. Nous sommes à la recherche d'une fête nationale créée en 1982 par le ministère de la Culture. Fête célébrée partout, notamment chez nous dans les Vosges, à Épinal, à Bruyère, à Éloy. Fête qui fait vivre la musique dans les rues, les places, les villages. Il vous reste 10 minutes maxi pour nous envoyer votre réponse sur WhatsApp au 07 82 99 82 99. Vous pouvez vous qualifier pour gagner votre nouvelle télé. 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Mais la réponse là, dans même pas un quart d'heure. Hein. Vous jouez et pendant ce temps-là, vous écoutez Gérald De Palmas, Shakira et Tame Impala sur vos GFM.
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Bon lundi avec Shakira sur Vosges FM. Alors, cette énigme, cette fête créée en 1982 par le ministère de la Culture, célébrée partout, notamment chez nous, dans les Vosges, à Épinal, à Bruyères, à Éloy, par exemple. Fête qui fait vivre la musique dans les rues, les places, les villages, évidemment, c'était la fête de la musique. Valérie à Docelle, c'est bon, vous êtes qualifiée pour gagner cette belle télé qui vous est offerte en ce moment par votre magasin Leclerc, Les Calunes, à Bruyères. Vous jouez d'ailleurs tout au long de la journée avec votre magasin pour tenter de gagner cette belle télé Hisense écran 4K pour profiter à fond de la Coupe du Monde. En ce moment, notamment, après vous regardez ce que vous voulez à la télé. Vous écoutez Vosges FM toute la journée, vous jouez également avec nous sur les réseaux sociaux, la page Facebook Radio Vosges FM, le compte Instagram Vosges FM _ radio. Voilà, c'est aussi simple que ça, vous jouez en écoutant la radio, en nous rejoignant sur les réseaux sociaux. Voici tout de suite AA, Amir et Vianney. Bonne matinée avec

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Amir, complémentaire sur Vosges FM. Eux aussi sont complémentaires. C'est-à-dire qu'il y a une personne qui est sérieuse, une personne qui l'est quand même beaucoup moins. Je vous laisse le choix entre Justine et Christophe, mais vous les retrouvez demain matin entre 7h et 9h pour vous accompagner pendant votre petit déjeuner ou sur la route du travail. Et vous allez pouvoir braquer leur salaire. Ça, c'est quand même vachement bien. Vosges FM, c'est d'ailleurs

0: la seule radio qui vous permet de braquer le salaire de ses animateurs. En tout cas, les deux du matin, Justine et Christophe. Vous choisissez lequel des deux vous affrontez à des questions de culture générale pour tenter votre chance, par exemple demain matin. Vous envoyez votre message maintenant sur WhatsApp 07 82 99 82 99. Oui, il n'y a qu'à Justine et Christophe que vous pouvez braquer le salaire. Nous, non, on garde le nôtre. Que ce soit Martin, Nico ou moi-même, on garde le nôtre. Allez, l'info à midi, juste avant, vous écouterez Cheryl Crow, Harry Styles aussi et Taylor Swift sur Vosges FM.
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0: Allez, dans 8 minutes, la pause déj de ce lundi, juste avant, vous écouterez Harry Styles, Ed Sheeran également, et les bonnes idées de sortie tout de suite sur Vosges FM.
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2: Direction Épinal pour la fête de la musique. Cette année, c'est au cœur de la Cité des Images que ça se passe avec le retour de la Hawaii Electro Beach pour une 4e édition avec DJ set explosif, des centaines de goodies, structures gonflables et même un bar à cocktails sans alcool. La grande nouveauté cette année, c'est une soirée mousse géante qui va s'installer place Pinault pour l'ambiance. 4e Hawaii Electro Beach, c'est dimanche dès 16h, place Pinault à Épinal.
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1: Midi, vous venez de vous brancher sur Vosges FM. Bienvenue. Après les infos, vous retrouvez Youssou N'Dour, Néné Chéri, David Guetta et d'ici, c'est Théodora. Et l'info à midi, Frédéric Vincent, bonjour.
2: Bonjour, bonjour à tous. Peut-on être heureux quand les autres ne le sont pas? La technique peut-elle être mauvaise? Après 4 heures d'épreuve, la philo se termine pour les 530 000 candidats au bac. Première étape avant les épreuves de spécialité à partir de demain et jusqu'à jeudi. Le grand oral, lui, débutera lundi prochain. Pour les résultats, il faudra attendre le 7 juillet. À la une également, l'ouverture du G7 en France. Les 7 pays les plus riches se retrouvent à Évian pendant 3 jours et Donald Trump est attendu cet après-midi en Haute-Savoie, au lendemain de l'annonce d'un accord de paix entre les États-Unis et l'Iran. Il sera signé vendredi à Genève pour mettre fin au conflit, y compris au Liban. Mais de son côté, Israël s'oppose au retrait de son armée dans ce pays. Le ministre de la Défense déclare vouloir maintenir des troupes pour une période illimitée. En France, le Premier ministre reçoit cet après-midi les parlementaires favorables à une loi intégrale contre les violences sexuelles faites aux femmes et aux enfants. Un texte de 79 articles porté par des députés de gauche comme de droite et déposé à l'Assemblée en novembre dernier. Après l'affaire Liana, Sébastien Lecornu avait indiqué vouloir soumettre cette proposition de loi au Conseil d'État. Ce sont aussi 150 associations féministes et de protection de l'enfance qui appellent à des rassemblements ce soir et chaque lundi devant les tribunaux pour réclamer une loi intégrale contre les violences. Après l'Australie, après la France et le Canada, c'est au tour du Royaume-Uni de vouloir interdire les réseaux sociaux pour les moins de 16 ans. Annonce ce matin du Premier ministre britannique Keir Starmer qui veut une loi avant Noël pour une interdiction dès le début de l'année prochaine. Cela fait suite à une grande consultation menée dans le pays sur ce sujet. Et puis le foot et l'entrée en lice de l'un des favoris de la Coupe du Monde aujourd'hui. L'Espagne affronte le Cap-Vert à 18h, match du groupe H. À 21h dans le groupe G, on suivra aussi Belgique-Égypte avant le premier rendez-vous pour l'équipe de France. Ce sera demain soir contre le Sénégal. Les Bleus sont arrivés à New York hier en fin de journée. Et c'est la fin de cette édition. Bonne journée à tous.

0: Bonne journée avec le Swendo et Néné Chéri. 7 seconds, 7 secondes, c'est le temps que j'ai pour vous rappeler que vous retrouvez le journal de la Coupe du Monde tous les matins en écoutant Vosges FM dans la matinale aux alentours de 6h45, 7h45 et 8h45. Et là pour la suite, eh bien c'est l'info à midi et demi de retour avec Arnaud Pichet. Vous écouterez aussi Alex Warren, Allo et Black, David Guetta et les bonnes idées de sortie tout de suite sur Vosges FM.
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2: Envie d'un concert de jazz? Eh bien, rendez-vous à Épinal ce samedi, organisé en partenariat avec le studio Microclimat. Ce sont les soirées Jam et Jazz qui offrent une ambiance musicale inspirée des clubs de jazz parisiens. Ça constitue également une belle opportunité pour les musiciennes et musiciens de tout niveau de partager cette musique vivante et improvisée, le tout dans des conditions optimales. Ça commencera avec les élèves du département jazz du Conservatoire Gautier d'Épinal. Rendez-vous samedi 20h, studio Microclimat à Épinal.
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0: Rouge FM. Vous êtes rentré à la maison pour votre pause-déj. Merci de nous écouter sur votre enceinte connectée. D'ailleurs, dès le matin aussi, hein, vous pouvez jouer avec nous et nous écouter pendant le petit déjeuner avec votre enceinte connectée. Et dès votre réveil, eh bien, vous gagnez votre nouvelle télé qui vous est offerte en ce moment par votre magasin Leclerc, Les Calunes, à Bruyères, à l'occasion de la Coupe du Monde. 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Vous allez pouvoir d'ailleurs continuer à jouer avec Nico qui va arriver dans quelques minutes pour vous accompagner cet après-midi. Marty également en fin de journée. Et là, avant l'info de midi et demi, Sins Emilia, Sia et Alex Warren sont sur vos GFM.
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0: 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Nico prend la suite de votre post-déj. Avec lui, Marine, également les Fine Young Cannibals et Freya Sky. Juste après l'info, il est midi et demi avec Arnaud Pichet. C'est le journal des Vosges tout de suite. Bonjour Arnaud.
1: Bonjour, bonjour à tous. Coup de projecteur sur Plombières-les-Bains avec l'État qui a décidé de débloquer 7 millions d'euros pour l'avenir de la commune. 7 millions sur 3 ans sont concernés l'espace Berlioz, l'église, le 5 Place Napoléon et évidemment les thermes de Plombières. C'est grâce entre autres à l'action du député vosgien Christophe Naegelen qui a appuyé la proposition auprès du Premier ministre. Il donne son avis sur l'avenir du thermalisme à Plombières-les-Bains.
2: Plombières ne doit pas vivre que du thermalisme, et c'est là où le projet se fait de pouvoir vivre et de pouvoir développer d'autres choses à Plombières. Mais en même temps, il faut pas complètement fermer cette porte, parce que on doit penser thermalisme, on doit penser bien-être aussi. C'est extrêmement important. On sait que c'est plus rémunérateur le bien-être que le thermalisme. Donc on doit continuer à demain pouvoir mettre en valeur les sources d'eau de Plombières et donc avoir quand même en tête le fait que non, ça ne doit pas être complètement mort.
1: Le thermalisme de bien-être plutôt que le thermalisme médical. Reportage complet à retrouver sur vosgefm.fr. Dans le reste de l'actualité dans les Vosges, un homme condamné à 18 mois de prison ferme pour cambriolage et violence. Ça s'est passé fin mai à Neuchâtel. L'homme s'introduit dans le garage d'un octogénaire avant de plaquer le propriétaire au sol et de le blesser. Le suspect bien connu de la justice a donc été condamné à de la prison ferme avec interdiction d'apparaître à Neuchâtel dans les prochaines années. Un rassemblement est prévu à Épinal ce soir devant le tribunal. C'est pour Liana et toutes les victimes. Une manifestation du même genre avait eu lieu lundi dernier, rassemblant 80 personnes pour dénoncer les failles survenues dans l'enquête et la procédure. Un rassemblement est donc encore prévu ce soir 19h devant le tribunal judiciaire. Idée de sortie avec l'association Bifontaine qui organise un vide-grenier ce dimanche à Bifontaine. Pour tout renseignement, pour réserver un emplacement, vous pouvez envoyer un mail contact@bifontaine.fr.
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1: Pour la météo sur les Vosges, on va garder le soleil cet après-midi, ce temps agréable, ça fait du bien, 22 degrés à La Bresse, 23 à Gérardmer, 24 à Armirmont et Bruyères, 25 sur Épinal et Vittel. Sachez que demain, on aura des nuages en plus, mais on va gagner quelques degrés, 4-5 degrés de plus. C'est mercredi où il fera le plus chaud, on prévoit 32 à 34 degrés dans les Vosges, ce qui pourrait du coup donner des orages prévus plutôt pour la fin de la semaine.

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1: Avec un classique Vosges FM sympa pour se retrouver dans cette journée comme ça, dès le lundi, avec les Fagnons Cannibals et She Drives Me Crazy, c'est Vosges FM. Ensemble, hein, dans cette nouvelle semaine, avec toujours à gagner une télé géante pour regarder les matchs de la Coupe du Monde de foot en grand, la Coupe du Monde qui vient de démarrer. Et vous allez la vivre à la maison avec une télé de 150 cm, Vosges FM, la radio qui vous passe le moins de pub, avec Robbie Williams, Millennium, James Arthur et Bruno Mars qui arrivent dans 3 jours au concert au Stade de France. 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
1: Ah, déjà 13h, bienvenue, Roger Fama, Épinal et dans tout le secteur avec Mike Smith, Senia Loran, Doja Cat, Cesso et puis Calogero Centre-Ville maintenant.

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1: Bye Smith et Yaloane, c'est Vosges FM, nouvelle semaine à passer ensemble. Vous êtes déjà nombreux à passer un petit moment avec nous justement. Tiens, c'est le cas de Caro qui nous écoute en ce moment à Épinal. Au boulot, elle est toute contente, elle a passé un super week-end, elle est heureuse aussi d'être avec nous. C'est Vosges FM, la radio qui vous passe le moins de pub. On en profite ensemble avec le retour de Louisa. Il y a Jack Lang qui arrive, il y aura aussi Aretha Franklin, grand classique énorme. Et puis ne ratez pas, très vite, Matt Cohn avec Don't Worry, c'est la suite sur Vosges FM.
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1: Une nouvelle découverte d'un savoir-faire dans On sait le faire dans les Vosges sur Vosges FM. Je vous emmène à Liézé pour apprendre sur une recette ancestrale. L'association La Fougère, dont fait partie Francine, la présidente, propose une lessive de cendres réalisée de manière totalement artisanale et naturelle. Bonjour Francine.
2: Bonjour Rémi.
1: Francine qui a un petit accent. Francine qui est belge, vous êtes installée depuis quelques années, plusieurs années à Liézé.
2: Je suis installée quand j'ai eu ma retraite. Au fait, j'ai 74 ans. Donc, j'ai eu ma retraite en 2008. Et puis, j'ai dit, qu'est-ce que je vais faire à Liézé?
1: Et vous avez créé l'association La Fougère.
2: Oui, c'est moi.
1: C'est vous la présidente et vous êtes à l'origine donc d'une lessive totalement naturelle. Les fougères sont brûlées, c'est une espèce de cuisson à l'étouffée.
2: Comme le charbon de bois, le même système. Donc, on fauche partout la fougère, mais beaucoup, hein. Après, on le met dans un fiarin, on va peut-être en parler. C'est le nom spécifique.
1: De ces petits cabanons.
2: Oui, c'est un truc patrimoine, au fait, hein, recensé. Le petit cabanon qu'il y en avait dans tous les lieux dits à Liézé. Pourquoi fiarin? Ça vient du mot fétide. Ça pue énormément quand on brûle.
1: Oui, parce qu'il n'y a pas de cheminée, en fait. C'est vraiment des aérations sur les côtés, sur l'extérieur. Donc, un mélange d'eau de source, de cendres de bois et de cendres de fougère.
2: L'eau de source, c'est après, quand on a brûlé. Hein.
1: Dans un premier temps, oui, vous brûlez
2: d'abord,
1: les cendres.
2: D'abord, on brûle la fougère, le feuillu.
1: C'est là où peut-être vous allez intégrer l'eau de source.
2: Oui, donc après, quand on a tout brûlé au mois de septembre, on stocke les cendres à sec. En fait, c'est spécifique, il ne faut pas que les cendres doivent être mouillées, jamais. Sinon, il perd sa potasse.
1: C'est pour ça que vous allez filtrer.
2: Voilà. Après, on met trempé dans les fûts, là. Donc, on fait un seau cendre et puis trois seaux d'eau, trempés 24 heures. Après, filtrer deux fois. Donc, d'abord dans les sacs de jute réfléchis. À l'époque, c'était des sacs de jute. Hein. Après, dans les draps blancs. Donc, qu'est-ce qui sort de ça? Ça dépend aussi quand la fougère est un peu plus jeune. Elle peut être blanc. Donc, qu'est-ce qui sort de ça? Ça dépend aussi quand la fougère est un peu plus jeune, elle peut être un peu

0: Tout ça, ça fait depuis 15 ans que ça dure, cette lessive fabriquée à Liézé que Francine Delaplace, la présidente de la Fougère à Liézé, vous a présentée. Merci beaucoup Francine pour cette belle histoire.
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1: Et vous jouez encore avec nous hein, cette semaine, toujours pour ce cadeau énorme, une télé géante, un écran géant à la maison, 150 cm, 4K connecté pour regarder tous les matchs de la Coupe du Monde de foot en grand. Hein. Les Bleus commencent à jouer demain mardi et vous jouez tout à l'heure après 16h sur Vosges FM avec Marty, le vrai ou faux. Direction 14h avec les Cure, il y aura aussi Razorlight America. Ne ratez pas non plus Auréa hein, qui nous invite à une petite soirée mondaine sur Vosges FM.
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1: Il est 14h, bienvenue Vosges FM, ensemble à Épinal et dans tout le secteur avec Naïka, Clara Luciani et Tamim Pala avec Dracula sur Vosges FM.

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1: Le week-end s'annonce musical à Vincé, la fête de la musique, c'est ce vendredi. Au cours de la soirée, vous pourrez participer à un atelier chorégraphique. De la danse country est aussi au rendez-vous et des concerts au programme. Pour être en pleine forme, une petite restauration sera disponible. Bref, soirée conviviale organisée par Sport et Loisirs Vincéens. C'est vendredi soir, salle des sports de Vincé. Et bon plan, sachez que c'est complètement gratuit.
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1: Laïka sur Vosges FM, l'été c'est pour bientôt et après il y a les grandes vacances. Il faut des sous pour pouvoir en profiter en famille. 500 euros cash à gagner demain matin comme tous les matins sur Vosges FM. 500 euros en tentant le décalo quiz, ça c'est sympa en vous amusant, en plus en répondant à des petites questions en décalé. Le rendez-vous c'est demain au saut du lit dans le morning de Vosges FM. Et puis on est là ensemble dans cet après-midi avec Michael Sambello, sympa, Maniac et aussi Bruno Mars qui sera dans concert dans 3 jours au Stade de France. Je vous passe aussi Alec Benjamin.

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2: Une petite sortie à la montagne, ça vous tente? Allez, partons du côté des Arentes de Corcieux pour une balade entre les collines, les hameaux et bien plus encore. Rendez-vous au parking de la Querelle pour le début de cette promenade balisée en vert. Sur votre gauche, vous pourrez déjà profiter d'un joli point de vue sur le chemin forestier. Suivez

0: l'Ormeau et sa magnifique vue sur le mont Thierryville. Bonne balade.
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1: 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Il y aura aussi 3 cafés gourmands et Craig David avec 7 Days. 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
1: Déjà 15h, c'est Vosges FM. Épinal est dans tout le secteur avec Angèle et Justice, What You Want. Il y aura aussi le groupe Queen et This Is et Théodora avec Mélodrama.

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1: Avec Angèle et Justice, c'est Vosges FM. Vous jouez demain matin dans le morning, hein, comme tous les jours. Vous allez pouvoir braquer une partie du salaire de Justine et Christophe. Vous tentez de leur piquer des sous, hein. Vous les provoquez en duel et hop, parce que vous êtes super fort, vous gagnez. Et leurs sous deviennent vos sous. Et c'est demain matin, hein, Vosges FM, la radio qui vous passe le moins de pub. Avec notamment Alex Warren, Fever Dream. Il y aura aussi un classique signé Carlos Santana, Maria Maria et Jessie J avec Price Tag.
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2: Allez, direction 16h, dès le milieu d'après-midi, vous jouez avec nous, hein, comme tous les jours, écran géant, 150 cm, 4K connecté, les matchs de la Coupe du Monde à la maison, en grand, les films, les séries télé, tout ce que vous adorez, eh ben, ce sera pour vous, avec votre centre Leclerc, les Caluna Bruyère. Vous jouez avec Marty, hein, le vrai ou faux, ça c'est dans quelques minutes sur Vosges FM, et pour aller le rejoindre, bah, moins de pubs que sur les autres radios vosgiennes avec Tina Turner, il y aura aussi Stromae sur Vosges FM, ne ratez pas non plus, Alex Warren.
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1: 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Ce sont les soirées Jam et Jazz qui offrent une ambiance musicale inspirée des clubs de jazz parisiens. Ça constitue également une belle opportunité pour les musiciennes et musiciens de tout niveau de partager cette musique vivante et improvisée, le tout dans des conditions optimales. 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

0: Les Rolling Stones avec nous sur Vosges FM cet après-midi. Alors je voudrais faire un petit message personnel aux parents qui sont avec nous cet après-midi. Est-ce que ça a été pour les enfants ce matin au bac de philo? Vous avez eu des retours? Ils se sont sentis comment? C'est toujours compliqué hein, d'ailleurs, hein, la philo, c'est rare d'avoir un ressenti. Bon, on vous attend, sait-on jamais, sur le WhatsApp Vosges FM 07 82 99 82 99. Cet après-midi, on va écouter Amy Winehouse, Pierre Garnier également, L'Horizon dans un instant. Ça, on aime trop, c'est vraiment mon titre préféré, je pense, de Pierre Garnier.
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0: Et puis vous restez avec nous dans quelques minutes. Les bonnes idées Vosges FM pour ce lundi après-midi. On va prendre la direction de Grangemont-Zay aujourd'hui. À partir de demain et jusqu'à samedi, à début de week-end, la commune accueille un événement assez important, on en parle.
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0: Vosges FM cet après-midi, on écoutait les Strumbellas avec Spirits. Dans un instant, on retrouve Amy Winehouse, Pierre Garnier et Justin Timberlake juste après les bonnes idées Vosges FM.
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2: On se retrouve dans les bonnes idées Vosges FM et aujourd'hui direction Grand Jaumont-Zé pour la semaine des arts qui commence donc ce mardi. Plusieurs animations sont prévues donc sur la commune et pour ne rien manquer, nous sommes avec Isabelle Ripp, conseillère déléguée à la culture de la ville de Grand Jaumont-Zé. Bonjour.
3: Bonjour Lucie.
2: Donc on le disait, la semaine des arts, ça se déroule à partir de ce mardi et c'est jusque à samedi. Mais pour les auditeurs qui ne savent pas ce que c'est la semaine des arts à Grand Jaumont-Zé, est-ce que vous pouvez bien nous réexpliquer ce que c'est?
3: Oui, en fait, c'est l'occasion de présenter tous les ateliers qui sont financés, proposés et financés par la commune de Grand Jaumont-Zé.
2: Alors, on le disait, beaucoup d'animations sont prévues sur le territoire de Grand Jaumont-Zé et on va commencer les festivités avec un spectacle ce mardi.
3: Oui, ce mardi à 18h, c'est un spectacle proposé par les enfants du périscolaire, c'est un spectacle théâtral et musical. Ça se déroulera à la salle des fêtes de Grand Jaumont-Zé.
2: Et puis, on va aussi avoir, donc on le disait, tout au long de la semaine, différentes animations. Et mercredi, par exemple, ce sera en début d'après-midi avec un concert.
3: Alors, un concert d'épinettes proposé par les Copains d'Accord à 15h et à 17h, un atelier de doublage de films qui est accessible à partir du collège et sur inscription auprès de la mairie.
2: Et donc, on continue ces belles festivités avec jeudi soir.
3: Jeudi soir à 19h30, il vous sera proposé un cours de danse ouvert au public.
2: Et vendredi, on va avoir une nouveauté aussi.
3: Alors vendredi, la chorale Lille aux chansons va vous proposer son nouveau concert à la salle des fêtes à 20h. Pour ce concert, ils ont beaucoup répété, beaucoup travaillé. Donc je pense qu'ils vont nous proposer quelque chose un peu différent de ce qu'ils font d'habitude.
2: Et donc ça, c'est toujours à la salle des fêtes, donc à ne pas manquer. Et pour clôturer cette belle semaine, on va avoir pour l'occasion de la fête de la musique une journée bien remplie pour le samedi.
3: Alors oui, le samedi 20 à 16h30, il y a un concert de l'harmonie légendaire qui se passera dans la cour de l'école et qui clôturera la kermesse des écoles. Et à 20h, ça sera la fête au centre du village, place de la mairie, avec le concert des raisons, suivi à 21h30 du concert Fordad.
2: Et puis, hors animation, concert, spectacle, on va avoir une exposition qui va être présente toute la semaine.
3: Voilà, du 16 au 20, une exposition des ateliers d'art plastique réalisée avec l'artiste Caillou.
2: On vous donne rendez-vous à partir de demain et jusque samedi pour la semaine des arts qui se déroule à Grand Jaumont-Zé. C'est un événement complètement gratuit, donc toutes les animations sont accessibles à tous. Et toute la programmation est à retrouver sur la page Facebook de la ville de Grand Jaumont-Zé et en mairie. Merci beaucoup Isabelle Ripp, conseillère déléguée à la culture de Grand Jaumont-Zé, d'avoir été avec nous sur Vosges FM.
3: Merci beaucoup Lucie.
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0: Et comme à chaque fois, je vous renvoie vers les podcasts des bonnes idées Vosges FM. C'est à retrouver quand vous le souhaitez, à écouter n'importe où, www.vosgesfm.fr. Voici Justin Timberlake. 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

0: Amy Winehouse, c'est sur Rouge FM. Bon alors on reçoit pas mal de photos de gens qui regardent la Coupe du Monde depuis chez eux pour nous envoyer un message grosso modo, nous faire bien comprendre que la télé qu'ils ont pour regarder est beaucoup trop petite. Bon, c'est vrai que nous on vous offre un écran de 150 cm avec votre centre Leclerc, les Calunes à Bruyère. Bah, vous le savez quoi, dans un instant on va de nouveau vous l'offrir, hein, votre grande télé, venez jouer avec nous. Tout d'abord, Taylor Swift dans un instant, Jean-Jacques Goldman aussi pas loin. Et ensuite, promis, on vous offre votre grand écran pour suivre cette Coupe du Monde dans de bonnes conditions.
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0: Vosges FM avec Jean-Jacques Goldman cet après-midi. Dans un instant, 17h, le retour de l'actualité vosgienne. On va écouter Bruno Mars et Shakira après le bloc-notes.
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1: Il est 17h, merci d'avoir choisi Vosges FM pour finir cette journée de boulot. Indochine, Bruno Mars et Shakira, voilà ce qui arrive. On écoutera aussi tout à l'heure Zazie, mais tout d'abord, l'actualité vosgienne, c'est avec Arnaud Pichet. Bonsoir Arnaud.
2: Bonsoir à tous. Coup de projecteur sur Plombières-les-Bains avec l'État qui débloque 7 millions d'euros pour l'avenir de Plombières. 7 millions sur 3 ans, l'espace Berlioz, l'église, le 5 place Napoléon, et puis les thermes évidemment sont concernés. Blaise Gourtet, préfet des Vosges, nous dit comment l'État aide concrètement Plombières.
3: Il y a deux types d'aides. La première, c'est ce qu'on est en train de faire en travaillant sur ce futur contrat de développement territorial. C'est de l'aide en ingénierie, en réflexion. On a des équipes qui apportent leur expertise pour essayer de bâtir ce projet, de bâtir cette stratégie. Et puis après, dans un deuxième temps, le Premier ministre s'y est engagé. Il y aura un soutien financier qui a déjà commencé d'ailleurs, ne serait-ce que sur cet espace Berlioz, ces 4 millions d'euros que l'État a investi aux côtés de la commune pour conduire ce projet. Donc il y aura du soutien financier, il y en a déjà eu, on continuera.
2: Et ça continuera avec ces 7 millions d'euros donc promis par l'État pour l'avenir de Plombières-les-Bains. Reportage complet à retrouver sur vosgefm.fr. Un rassemblement prévu à Épinal tout à l'heure devant le tribunal. C'est en la mémoire de Liana et de toutes les victimes pour dénoncer les failles survenues dans l'enquête et dans la procédure. Il y avait 80 personnes à Épinal lundi dernier. Un autre rassemblement est donc prévu ce soir à 19h toujours devant le tribunal judiciaire. Un nouveau parcours public d'assistance médicale à la procréation a commencé aujourd'hui dans les Vosges. C'était l'ouverture officielle de ce parcours dans les hôpitaux d'Épinal et Armiremont. Cette création de service qui devrait aider entre 160 et 180 femmes dans le département. Reportage complet aussi sur vosgefm.fr. Vie associative, l'association des commerçants épicentres a élu un nouveau bureau ce week-end et c'est Sandrine Hébran-Gagnan qui reste présidente pour les deux prochaines années. Allez, idée de sortie avec la troupe des ados du Petit Théâtre de Vecoux qui donne une représentation théâtrale au kiosque du Calvaire de Remiremont vendredi 18h30 avec leur création Meurtre au Palace. C'est donc vendredi soir et bon plan, c'est gratuit.
1: Merci beaucoup Arnaud. L'actualité vosgienne, c'est de retour tout à l'heure à 18h. 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On fait gagner ça dans un instant. Vous venez jouer avec nous au Vrai Faux Vosges FM. J'ai une histoire de braqueur au Val d'Ajol à vous raconter.

0: avec celle qui, depuis quelques années déjà, illustre parfaitement les Coupes du Monde, hein, avec ses chansons. Shakira. Allez, on joue, c'est parti.
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0: Votre écran, 150 cm pour profiter au mieux de la Coupe du Monde. 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Vous me dites si l'info est vraie ou fausse. 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Bon, je vous souhaite bonne chance. Vrai ou faux, au Val d'Ajol, des braqueurs ont utilisé un tronc d'arbre pour défoncer une bijouterie avant de repartir avec un important butin. Eh B, quelle histoire. Alors, qu'en pensez-vous? Vrai ou faux, vous votez. Rendez-vous dès maintenant sur la page Facebook Radio Vosges FM. Voici

0: d'Indochine. Vous jouez avec nous, évidemment. 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Les Daft Punk dans un instant. Get Lucky pour vous en cette fin d'après-midi. Également tout à l'heure, le groupe Police et Earth, Wind & Fire. C'est la suite sur Vosges FM.
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0: Un peu plus de 17h30, c'était Calvin Harris avec Dua Lipa.
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0: Une journée coupée en deux demain chez nous dans les Vosges. On commencera avec pas mal de nuages et des gouttes de pluie. Ouais, ce sera un petit peu humide, hein, notamment en matinée, avant de redevenir plutôt sympathique. Côté météo, hein, le temps prévu pour demain après-midi, ce sera de belles éclaircies. Les températures, alors ça continue de grimper doucement, hein, 16 à 17 degrés le matin et près de 30 degrés attendus l'après-midi à l'ombre. Donc au soleil, on les dépassera. 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Voici Aloe Black avant d'écouter Earth, Wind & Fire. Well,

0: Quand on entend Earth, Wind & Fire à la radio, on reste, hein? Bah oui, je vous comprends.
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0: Merci d'avoir choisi Vosges FM, c'est lundi, on termine cette première journée de la semaine ensemble et on vous offre votre toute nouvelle télé connectée pour regarder la Coupe du Monde. 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Ben pourquoi pas, c'est gadget mais c'est rigolo. 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Au Val d'Ajol, des braqueurs ont utilisé un tronc d'arbre pour défoncer une bijouterie, avant bien sûr de repartir avec un gros butin. Vous pensez actuellement que c'est faux, vous continuez de voter sur la page Facebook Radio Vosges FM bien sûr. Nous dans un instant vous propose d'écouter Police. Et on va aussi aller voir ce qui se passe dans les salles de cinéma près de chez nous, à tout de suite.
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0: avec Ken Stenlosing, c'est sur Vosges FM, on approche de 18h. L'actualité vosgienne de retour dans un instant. On va écouter Michael Jackson, Beyoncé, Jean-Louis Aubert après le bloc-notes.
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2: Direction Épinal pour la fête de la musique. Cette année, c'est au cœur de la Cité des Images que ça se passe avec le retour de la Hawaii Electro Beach pour une 4e édition avec DJ set explosif, des centaines de goodies, structures gonflables et même un bar à cocktails sans alcool. La grande nouveauté cette année, c'est une soirée mousse géante qui va s'installer place Pinault pour l'ambiance. 4e Hawaii Electro Beach, c'est dimanche dès 16h, place Pinault à Épinal.
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2: Vosges FM, il est 18h, merci d'être là. On va écouter Michael Jackson, Beyoncé et Jean-Louis Aubert dans un instant. Ce sera juste une illusion. Tenez-vous prêts à chanter avec nous derrière l'actualité vosgienne. Bonsoir nos pichets.
3: Bonsoir, bonsoir à tous. Coup de projecteur sur Plombières-les-Bains avec l'État qui débloque 7 millions d'euros pour l'avenir de Plombières. 7 millions sur 3 ans, l'espace Berlioz, l'église, le 5 place Napoléon. Et puis les termes évidemment sont concernés. Blaise Gourtet, préfet des Vosges, nous dit comment l'État aide concrètement Plombières.
4: Il y a deux types d'aides. La première, c'est ce qu'on est en train de faire en travaillant sur ce futur contrat de développement territorial. C'est de l'aide en ingénierie, en réflexion. On a des équipes qui apportent leur expertise pour essayer de bâtir ce projet, de bâtir cette stratégie. Et puis après, dans un deuxième temps, le Premier ministre s'y est engagé, il y aura un soutien financier, qui a déjà commencé d'ailleurs, ne serait-ce que sur cet espace Berlioz, c'est 4 millions d'euros que l'État investit aux côtés de la commune pour conduire ce projet. Donc il y aura du soutien financier, il y en a déjà eu, on continuera.
3: Et ça continuera avec ces 7 millions d'euros, donc promis par l'État pour l'avenir de Plombières-les-Bains. Reportage complet à retrouver sur vosgefm.fr. Un rassemblement prévu à Épinal tout à l'heure devant le tribunal. C'est en la mémoire de Liana et de toutes les victimes pour dénoncer les failles survenues dans l'enquête et dans la procédure. Il y avait 80 personnes à Épinal lundi dernier. Un autre rassemblement est donc prévu ce soir à 19h toujours devant le tribunal judiciaire. Un nouveau parcours public d'assistance médicale à la procréation a commencé aujourd'hui dans les Vosges. C'était l'ouverture officiel de ce parcours dans les hôpitaux d'Épinal et Armiremont, cette création de service qui devrait aider entre 160 et 180 femmes dans le département. Reportage complet aussi sur vosgefm.fr. Vie associative, l'association des commerçants Épicentre a élu un nouveau bureau ce week-end et c'est Sandrine Hébran-Gagnant qui reste présidente pour les deux prochaines années. À l'idée de sortie avec la troupe des ados du petit théâtre de Vecoux qui donne une représentation théâtrale au kiosque du Calvaire de Remiremont vendredi 18h30 avec leur création Meurtre au Palace. C'est donc vendredi soir et bon plan, c'est gratuit.
2: 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Et voici comme promis Jean-Louis Aubert. Qu'est-ce qui...

0: On écoute Beyoncé ce soir avec Halo sur Vosges FM.
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0: Tout à l'heure, on vous réserve U2, Oasis ou bien encore également Calogero. Les artistes que vous adorez écouter à la radio sont sur Vosges FM. En attendant, on vous fait jouer pour vous faire gagner. 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Voilà, c'était leur choix d'intervenir. 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Moins de 10 minutes pour me donner la réponse. Après Michael Jackson et Samber, je vous dis tout sur Vosges FM.

0: plus beaucoup sur les autres radios, hein, ce titre de Michael Jackson. Remember the Time, c'est quasi devenu une exclue Vosges FM pour vous ce soir. Alors, qu'en pensiez-vous de ce que je vous racontais? D'après ce qu'on me rapporte, vous pensiez plutôt que c'était faux. J'étais en train de vous dire qu'une bande de braqueurs s'était attaquée à la devanture d'une bijouterie. Alors, pour rentrer à l'intérieur, ils avaient utilisé un tronc d'arbre. Bon, ils ont tout cassé, hein, avant de repartir avec un important butin. Bon, c'était faux. Ouais, en réalité, alors, c'est un fait divers qui s'est vraiment déroulé. À Oyonnax, c'est dans l'Ain, donc on reste dans la France, et non, on n'est pas du tout dans les Vosges. Bon, les voleurs sont quand même repartis avec près de 500 000 euros. Vous avez forcément entendu ça aux infos, vu passer sur les réseaux sociaux. Oasis, c'est la récompense ce soir après cette première journée de boulot. Et ça arrive sur Vosges FM, à tout de suite.
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0: Incontournable ce soir sur Rouge FM, le groupe Oasis. Dans un instant, on vous fait découvrir le tout nouveau Bruno Mars. Il y aura aussi YouTube.
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0: Mais tout d'abord, laissez-moi vous parler de cette journée, alors où ce sera vraiment différent du matin au soir. Le matin, on va commencer avec de la grisaille dans certains endroits de notre département. On aura même de la pluie. Et puis ensuite, au fur et à mesure de l'après-midi, ce sera mieux, beaucoup mieux, avec de belles éclaircies et même des moments de plein soleil. Côté température, quasi 20 degrés dès le matin, et dans l'après-midi, eh ben on va dépasser les 30. Hein. En pleine exposition, ouais, on dépassera les 30, 32 degrés attendus dans le secteur de Golbey. Notamment, Vosges FM ce soir, venez vous détendre, ça y est, la première journée de boulot est terminée. Vous avez peut-être une réunion, un ou deux moments houleux avec un responsable. Allez, on oublie tout, on rentre à la maison et on écoute Justin Nezuka sur Vosges FM. Bonne soirée tout le monde.

0: Vosges FM ce soir avec U2 et The Miracle. Merci d'être avec nous. Dès le matin sur Vosges FM, on vous donne rendez-vous à 7h avec le Morning Vosges FM. Justine d'un côté, Christophe de l'autre, et tous les deux sont là pour notamment vous offrir une partie de leur salaire. Oui, vous n'avez pas rêvé, chaque matin vous pouvez piquez les sous dans les poches de Justine et Christophe. N'hésitez pas à tenter votre chance. Alors, grosso modo, je vous la fais courte. Vous allez avoir 30 secondes pour donner un maximum de bonnes réponses à un questionnaire de culture générale. Justine ou Christophe, la personne à qui vous souhaitez vous attaquer en forum même. Et si vous avez plus de bonnes réponses, eh ben vous pouvez leur piquer les sous. Donc n'hésitez pas à tenter votre chance, ça coûte rien. Inscrivez-vous ce soir sur la page Facebook Radio Vosges FM pour tenter votre chance demain. Madonna, c'est la suite. La Isla Bonita. Calogero, bien encore Imagine Dragons également, dans un instant.
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0: Vosges FM ce soir avec Calogero et je joue de la musique. Bonne soirée avec nous, Pierre Demar dans un instant, Lerita Mitsuko et également Madonna après le bloc-notes Vosges FM.
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2: Le week-end s'annonce musical à Vincé, la fête de la musique, c'est ce vendredi. Au cours de la soirée, vous pourrez participer à un atelier chorégraphique. De la danse country est aussi au rendez-vous et des concerts au programme. Pour être en pleine forme, une petite restauration sera disponible. Bref, soirée conviviale organisée par Sport et Loisirs Vincéens. C'est vendredi soir, salle des sports de Vincé. Et bon plan, sachez que c'est complètement gratuit.
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4: 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Remuez doucement jusqu'à ce que le fromage fusionne avec le jus de cuisson pour créer une sauce crémeuse et parfumée. Accompagnez le tout de pommes de terre sautées et bon appétit.
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2: Chaque année, votre jardin est confronté aux ravageurs et aux maladies. Afin d'éviter cela, vous pouvez choisir des variétés rustiques adaptées au climat de votre région et à votre sol. Vous pouvez renforcer les défenses de vos plantes avec des recettes maison comme le purin d'ortie. Pour éviter les ravageurs, installez des plantes hautes et des abris pour attirer leurs prédateurs. En dernier recours, vous utiliserez un produit biologique. Et n'oubliez pas, prévention, protection, bonne association et appel à la biodiversité permettent de limiter les dégâts des ravageurs et des maladies au jardin.

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